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Et pourtant, que de richesses entre ses frontières. Les poissons et le gibier y abondent. 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
0: Et 8h30 à Paris, le journal de Vincent Dublange avec à la une sécurité et commerce pour rapprocher deux voisins.
2: Le Burkina Faso, la Côte d'Ivoire fâchée à différents degrés ces dernières années, mais tout à l'heure les deux chefs de services de renseignement se voient à Bamako. Explication de ce qu'il faut en attendre. Ebola, après 5 mois, une épidémie qui se poursuit dans le nord-est de la RDC. RFI mobilise son réseau d'experts, de reporters toute la journée pour vous expliquer. Reportage à Bounia dans cette édition. Notre invité aussi, dans 10 minutes, le ministre congolais de la Santé. Déchéance de nationalité, exil forcé dans leur pays. Les organisations de la société civile du Sahel protestent en marge de la réunion annuelle de la Commission des droits humains de l'Union africaine à Dakar. Faire enlever une proche pour faire pression sur un opposant exilé, c'est une nouvelle fois l'accusation qui vise les autorités guinéennes, lancée par un membre de l'ancien parti d'Alpha Condé. On va évoquer en fin de journal la volonté de réforme du foot local, figurez-vous, du président de transition au Burkina Faso.
0: Le chef du renseignement ivoirien est donc attendu à Bamako.
2: Vassiriki Traoré, invité par son homologue Modibo Koné, le patron de l'Agence nationale de la sécurité d'État. Les discussions devraient principalement porter sur les questions de lutte contre le terrorisme, mais pas que. Après plusieurs années de tensions politiques entre les deux pays, cette venue pourrait ouvrir la voie à une relance de la coopération. RFI Abidjan, Fanny Noir au Cabré.
3: La visite de ce jeudi pourrait relancer le dialogue, notamment sur la sécurité le long de la frontière commune, avec en toile de fond un autre enjeu majeur, l'économie, et notamment le corridor Abidjan-Bamako, vital pour l'approvisionnement du Mali. En effet, entre 2024 et 2025, le volume de marchandises en transit depuis le port d'Abidjan vers Bamako a presque doublé, dépassant 1,5 million de tonnes l'an dernier, selon les chiffres officiels. Et le récent embargo imposé par les djihadistes du JNIM sur les importations de carburant au Mali a durement rappelé la nécessité de sécuriser cet axe. Les relations entre Abidjan et Bamako sont dégradées depuis l'arrivée des militaires au pouvoir au Mali en 2020 à la suite d'un coup d'État. La crise atteint son sommet en juillet 2022 avec l'arrestation de 49 militaires ivoiriens accusés par les autorités maliennes de transition d'être des mercenaires voulant porter atteinte à la sûreté de l'État. Ces soldats ivoiriens faisaient partie de la MINUSMA, la mission onusienne de maintien de la paix, à l'époque toujours en place au Mali. Condamnés à 20 ans de prison, ils avaient finalement été graciés par Bamako après avoir passé plus de 6 mois en prison. Fanny Noir au Cabré, Abidjan RFI.
2: Au Mali, après nos révélations hier, l'armée reconnaît un incident tragique survenu dans une zone d'opération ayant, je cite, occasionné des pertes en vie humaine. Aucun lieu, aucune date, aucun bilan toutefois se communiquer.

0: est publié après qu'au moins 8 personnes, des femmes, des enfants, ont été tuées lundi par des bombardements aériens à Zanakoro, région de Ségou. D'après nos informations, une dizaine de blessés se trouvent toujours dans un état grave. Au Sénégal, la Commission africaine des droits de l'homme et des peuples continue sa réunion annuelle à Dakar. Et les organisations de défense des droits humains, elles continuent d'essayer de faire du bruit, d'attirer l'attention sur les sujets qui leur semblent cruciaux. Elles demandent ainsi à l'institution de l'Union africaine de se prononcer sur la dégradation des libertés publiques dans les pays du Sahel, que sont le Burkina Faso, le Mali, le Niger, mais aussi le Tchad. Notre correspondante Léa Lisa Vesteroff a assisté hier à une table ronde sur la fermeture de l'espace civique au Sahel.
1: Nous vivons au quotidien les intimidations, harcèlement, menaces de mort, même en dehors de notre pays.
2: À la tribune, Malik Konaté, journaliste malien exilé en France, témoigne. Comme lui, Assatou Baminté, responsable Afrique de la Fédération internationale des droits de l'homme, est convaincu qu'il faut à tout prix continuer de recenser les violations des libertés au Sahel et les disparitions pour empêcher le trou noir et le silence des autorités concernées. Exemple avec le cas du journaliste Moussa Kaka au Niger.
3: Depuis le 7 octobre, les autorités ont reconnu qu'elles détiennent Moussa Kaka, mais il avait déjà disparu depuis 37 jours. Et pour autant, on ne sait toujours pas quel est son lieu de détention, quels sont les motifs derrière son arrestation, quelle est sa situation judiciaire. Et ce qu'on demande, c'est que vraiment ce cadre légal soit rétabli et qu'une procédure judiciaire indépendante, transparente puisse avoir lieu.
2: La Commission africaine des droits de l'homme a adressé un appel urgent sur le cas de Moussa Kaka aux autorités nigériennes, restées sans réponse à ce jour. Autre stratégie pour nuire aux défenseurs des droits de l'homme, même en exil, la déchéance de nationalité, pratique courante des régimes militaires au Burkina Faso, Mali, Niger, mais aussi au Tchad, comme tient à le rappeler Makaylan Gebla, réfugié politique basé en France, déchu de sa nationalité tchadienne en septembre 2025.
4: Les opposants sont persécutés, les journalistes sont en exil, d'autres personnes ont été déchues de leur nationalité. Nous pensons que c'est l'occasion ici de faire en sorte que le Tchad doit être aussi pris dans l'agenda international sur le respect des droits de l'homme et le respect intégral des droits de l'homme dans notre pays.
2: Les organisations de la société civile des pays du Sahel demandent une résolution spécifique de la Commission africaine des droits de l'homme sur la dégradation de l'espace civique dans cette région. Léa Lisa Vesteroff, Dakar, RFI.
5: En Guinée, un opposant affirme que sa mère a été enlevée par un commando.
0: Les faits se seraient déroulés dimanche dans la préfecture de Beyla à l'est du pays. Basé en France, Falikou Kourouma se dit membre du RPG, le parti de l'ex-président Alpha Condé. Il appelle à la libération immédiate de sa mère. Les précisions de Guillaume Thibault.
6: Selon des témoins joints par RFI, Maniama Sagno a été enlevée à la mi-journée ce dimanche par des hommes en civil portant des cagoules. Vendeuse de boissons devant sa concession à Moribadou, un client lui aurait demandé de s'approcher d'un véhicule pour récupérer sa monnaie, pick-up dans lequel elle aurait ensuite été embarquée de force. Sur les réseaux sociaux, son fils, Falikou Kourouma, a diffusé une photo d'elle avec ce message. Nous demandons la libération de notre mama. Basée en France, ce dernier se présente comme un opposant au régime et est essentiellement actif sur les réseaux sociaux sous le pseudo Zulouane RPG, référence au Rassemblement du Peuple de Guinée, parti d'Alpha Condé, dissous par les autorités en mars 2026. Dans une vidéo diffusée ce mercredi, Falikou Kourouma s'est excusé d'avoir insulté le chef de l'État, Mamadi Doumbouya, dans un précédent message. Joint par RFI, il a indiqué « Ma mère ne doit pas payer à ma place, tout ce que je demande, c'est sa libération. » Selon nos informations, la gendarmerie est venue au sein de la concession familiale dès dimanche et le procureur de Cancan a été informé de cet enlèvement.
0: Et toujours en Guinée, Aliou Ba réapparaît publiquement une semaine après avoir été extrait de la prison de Koya, alors que ses proches n'avaient aucune nouvelle de lui. Dans une publication Facebook du ministère guinéen de la justice, l'opposant apparaît sur une photo prise à l'école nationale des sous-officiers de la gendarmerie de Sonfonia, banlieue de Conakry, à côté de dizaines d'autres graciés à l'occasion de cette fête nationale du 2 octobre. Ils y suivent tous le stage civil aux militaires de 45 jours auxquels la grâce était conditionnée. Hier, 312 nouveaux détenus ont été graciés par le chef de l'État.
5: Il est 8h37 à Bounia, en Ituri, là d'où tout est parti, cette 17e épidémie d'Ebola en RDC.
0: Elle continue de se propager, Andréane. Il y a de l'espoir, mais beaucoup de travail encore pour la juguler. Elle a déjà fait 4410 morts, 944 cas détectés très exactement au dernier bilan. On fait le point sur RFI aujourd'hui, 5 mois après sa déclaration officielle. Parmi les difficultés, convaincre les malades de se faire prendre en charge. Et pour cela, les communautés locales sont essentielles. Écoutez ce reportage de Pauline Azidi, près de Bounia.
7: Ils sont sur le terrain au plus près des habitants, le visage de la riposte. Les relais communautaires ont vu leur activité s'intensifier et changer avec cette épidémie d'Ebola.
8: Oui, réellement, auparavant, on avait des activités de routine, mais avec Ebola, il y a des sensibilisations de masse qu'on fait, il y a des dialogues communautaires et faire des alertes aussi lorsqu'on fait des visites à domicile.
7: Emmanuel Birunga fait ce métier depuis 8 ans. Il est bien intégré à son aire de santé de Chari et pourtant même lui a eu des difficultés à convaincre.
8: Il n'écoutait pas au début, c'était compliqué parce qu'il disait que ça c'est leur maladie de routine, la malaria existe. Et partait aussi au niveau de tradipraticiens, les tradipraticiens disaient que ça c'est le poison, hein, les traitements. Au fur et à mesure qu'ils ont constaté qu'il y a beaucoup de décès, c'est suite à cela maintenant que les gens ont compris que cette maladie existe.
7: À Chari, l'engagement communautaire commence à être une réalité. Les centres de santé se remplissent de nouveau de patients rassurés, les fruits de 5 mois de travail. Et pour Cynthia Stepanizos, qui accompagne les relais communautaires pour l'agence onusienne pour les populations, UNFPA, sans cet engagement communautaire, on ne vaincra pas Ebola.
9: Parce que lorsque c'est une nouvelle maladie qui arrive, il vous faut trouver des stratégies, vous faire comment est-ce que les communautés puissent participer aux différentes activités pour qu'ils puissent travailler avec nous, pour que tout le monde puisse avoir la bonne information.
7: Lutter contre la mauvaise information, c'est presque aussi important que de soigner les gens, estiment les équipes de la riposte. Pauline Azidi, de retour de Rampara, RFI.
0: La bonne information, c'est par exemple de faire attention lors des obsèques. Les cadavres restent très contagieux. La bonne information, c'est aussi prendre soin tout particulièrement des enfants face à Ebola. Écoutez le docteur Raoul Kamadjeu, spécialiste de santé à l'UNICEF à Bounia.
10: Lorsqu'un enfant a moins de 2 ans et il attrape Ebola, les chances qu'il meure sont extrêmement élevées. Il y a plusieurs choses qui peuvent expliquer la mortalité élevée des enfants. Il y a des retards à l'identification, des retards à la recherche du traitement. On va chez le pharmacien, on fait une automédication, on va chez le guérisseur traditionnel. Le temps que l'enfant arrive à l'hôpital, le centre de traitement, très souvent, c'est la maladie est assez avancée, les chances de survie diminuées. Nous recommandons pour les enfants une identification assez précoce de la maladie, c'est-à-dire amener l'enfant.
11: Théophile Gautier était dans la déprime et la mélancolie, soulignait de merveilleux vers avec quelle force son poème « D'un drapé alourdi donne tant de légèreté à l'épaisseur, de cette langue aux jongleries de feu, tant de mots ajustés qui virevoltent et glissent sur le papier. Comme un danseur sur la glace, ce chant parfois apprêté laisse s'élever l'âme dans une luxuriance de couleurs. Qu'elle soit dans le deuil ou dans la fête, de la danse des morts aux figures des anges, si son pas se traîne, son esprit vole. Ses pensées, sous l'arbre de mûrier, filent ce cocon de soie des métamorphoses, où ses vers deviennent d'éphémères papillons, de couleurs épinglées, sur le visage sans nom de la nuit.

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1: Bonjour à toutes et à tous, auditrices, auditeurs de Radio D'ici. Vous écoutez la bidomadaire de la semaine du 13 octobre. On est en direct ce mardi, on est trois en studio. Il y a Lélé qui est côté technique. Salut, salut.
2: Et bonjour.
1: Et il y a Quentin avec moi dans le bocal.
3: Bonjour à tous.
1: J'espère que tout le monde va bien. Et puis, on va commencer cette petite bido avec une auberge espagnole de DI.
4: Et top. Tous les champignons sont comestibles, certains une fois seulement. Et top.
1: J'adore.
2: C'est pas faux.
1: Ouais. C'est super. Et ouais, c'est la saison du champignon en plus, mais qu'est-ce qu'elle est forte, elle tombe à point nommé.
2: Exactement.
1: Par contre, je sais pas si vous êtes déjà lancé dans les champignons. L'autre jour, j'y suis allée pour la première fois, j'en ai trouvé zéro.
2: C'est compliqué en fonction de l'année, hein.
1: Ouais, c'est ça. Puis là, il a fait sec. Je me suis dit, après la pluie, il va y en avoir, mais pas du tout. Puis en plus, mon œil n'est pas habitué à repérer les champignons. Donc, t'es là, tu te galères. Enfin, voilà. Je raconte de nouveau ma vie, mais.
3: Non, mais.
2: C'est un peu la tribune
3: que...
2: aussi.
1: Ouais. Le coup de gueule.
2: La bise.
1: Il n'y a pas de champignons cette année. C'est vraiment un scandale.
2: C'est une ressource gratuite et on ne peut même pas compter dessus, quoi.
3: Ouais.
1: Voilà. Et on va passer maintenant à la rubrique des petites annonces de cette semaine.

0: Et on démarre ces annonces avec un spectacle de danse acrobatique qui vous est proposé par En Scène ce mardi 13 au soir pour celles et ceux qui ont la chance de nous écouter en direct. La nouvelle création du groupe acrobatique de Tanger réunit 13 artistes dans un spectacle où se rejoignent danse, prouesses acrobatiques et poésie visuelle. Mise en scène et chorégraphiée par Raphaël Boitel, figure majeure du cirque contemporain, K-In explore les notions d'identité, de liberté et du dépassement de soi dans un univers inspiré de la culture et des paysages marocains. K-In, un hymne vibrant à la jeunesse et à la fraternité, livré par un collectif à l'énergie débordante. C'est ce mardi 13 octobre à 20h30 au Théâtre des Cordeliers à Annonay. À noter qu'il ne reste plus de place en zone 1 et zone 2, donc consultez les tarifs et les disponibilités sur la billetterie en ligne.
1: Bam, boum, bam, boum, bam, boum.
2: Dans le cadre du Frigo, le festival de résistance aux idées gravement oppressives qui démarre cette semaine, le Montée et Café de Vanosque vous convie ce mercredi 14 octobre à 20h à un partage d'entretien diffusé sur Blast de l'historien Johan Chapoutot, spécialiste de l'Allemagne nazie et du fascisme. Ces diffusions seront suivies d'une discussion. La participation est libre.
3: Ce mercredi 14 octobre de 17 à 20h, la chèvrerie de Cheminas vous propose un arpentage du livre Fierté des champs, habiter, résister et aimer loin des métropoles. Un arpentage, qu'est-ce que c'est ? Créé par les mouvements ouvriers du 19e, puis redécouvert et popularisé par l'éducation populaire au 20e, l'arpentage est une technique de lecture collective d'un livre. Le but est, en quelques heures, de débattre et d'échanger sur l'ensemble du livre afin de créer collectivement une culture commune. L'arpentage ne nécessite aucun travail préalable, ni d'avoir lu le livre arpenté. Et l'ouvrage que la chèvrerie vous propose d'arpenter sera le livre de Élodie Potente, qui s'appelle donc « Fierté des champs, habiter et résister et aimer loin des métropoles ». Un petit synopsis, les mots qui disqualifient les habitants habitantes des ruralités font souvent écho à ceux qui visent les personnes LGBTQIA+. Caricature méprisante, assignation étouffante, même volonté de tenir à distance. Élodie Potente est allée à la rencontre de celles et ceux qui vivent à l'intersection de ces deux mondes, dans les villages, des bourgs, des vallées, et des territoires dits périphériques. Leur récit fissure l'idée d'une ville émancipatrice et d'une campagne condamnée à l'hétéronormativité. À rebours des clichés sur des ruralités forcément réactionnaires ou désertées, ce livre raconte des résistances, des solidarités et des inventions collectives. Il donne voix à des existences invisibilisées et dessine une autre géographie politique où les campagnes ne sont plus des marges mais des lieux depuis lesquels penser autrement les luttes, le vivre ensemble et les manières de faire société. Donc si cet arpentage vous intéresse, c'est à la chèvrerie de Cheminas de 17h à 20h le mercredi 14 octobre. C'est un atelier à prix libre et pour qu'il et elle puissent préparer au mieux cet atelier, vous pouvez rentrer en contact avec elle pour confirmer votre présence.
0: Jeudi 15 octobre à 19h, la librairie d'Annonay, la parenthèse, vous propose une rencontre avec Olivier Grondeau pour le livre « Joseph dans la nuit ». L'arrestation est le début de captivité d'un ancien otage en Iran, mais loin d'un simple témoignage, ce livre est une très forte première œuvre littéraire. Donc si cela vous intéresse de rencontrer Olivier Grondeau, rendez-vous jeudi 15 octobre à 19h à la librairie La Parenthèse à Annonay.
2: La ludothèque de Saint-Julien-Molin-Molette, tu joues, propose deux animations jeux le vendredi 16 octobre de 18h à 20h à l'envers du grenier à Saint-Sauveur-en-Rue. Dans le cadre agréable du café de la recyclerie, retrouvez les bénévoles pour une entrée en douceur et ludique dans les vacances scolaires. Et le samedi 16 octobre, il y aura une animation à la mairie de Grès de 14h à 16h pour accompagner les bricoloreuses du Ripper Café qui se déroulera juste à côté.
3: Et puis c'est un atelier qui se déroule un peu plus tard, mais on vous le signale en avance pour le noter sur vos agendas. C'est aussi dans le cadre du Frigo, donc Festival de résistance aux idées gravement oppressives. C'est un atelier qui s'appelle Muscler sa répartie, qui a lieu le dimanche 1er novembre de 16h à 17h30 à la Ludothèque. Un atelier d'autodéfense verbale à partir de 12 ans. C'est ouvert pour 20 personnes et c'est gratuit. Démunis quand tu es témoin ou victime d'agressions verbales, racistes, sexistes, homophobes, validistes, etc. Viens t'entraîner à riposter aux réflexions discriminantes grâce aux jeux d'expressions comme « moi c'est madame » ou « tac-a-tac, trash ». Tu es experte, expert en répartie, viens donc partager ton expérience et tes trouvailles pour soutenir celles et ceux qui sont moins à l'aise. Ça sera aussi l'occasion pour celles et ceux qui le souhaitent d'échanger sur des situations vécues. Parce qu'on est plus fortes, forts ensemble, retrouvons-nous et soutenons-nous. Donc l'inscription à cet atelier est conseillée par mail à association.tujoues avec un s@gmail.com.
0: Et j'interviens simplement pour dire que l'atelier, l'animation à la mairie de Grès, donc les bricoloreuses du Repère Café, c'est bien le samedi 17 octobre et pas le samedi 16 octobre de 14h à 16h. Vous passez devant la vitrine du groupe Art Contemporain, le GAC, et vous voyez un musicien seul avec un thérémine, des accessoires électroniques et des percussions. Il joue. C'est étrange, ça groove, c'est absurde. Projet solo de Christophe Rottmeyer, dit Lamp, invente des scénarios flous. Un voyage absurde à travers un salon imaginaire. Le son mélange de la post-exotica, de l'électronique dubby, des orgues domestiques oniriques et du headbanging. C'est drôle, c'est hypnotique, c'est complètement décalé. Et le concert se fera donc dans la vitrine du GAC à Annonay. Pas dans une salle de concert classique, non, dans la vitrine. Dehors et dedans à la fois. Un lieu inattendu pour une musique inattendue. À voir et à entendre ce samedi 17 octobre à 19h. Et la représentation sera suivie d'un petit apéro, d'une visite de l'exposition de Quentin Spaun et du concert à la Presqu'île qu'on vous présente juste après.
2: Ce samedi 17 octobre, du coup, la Presqu'île d'Annonay, pile anciennement la SMAC, vous propose un double concert de Doppler et La Jungle. Du cro-rock techno-noise, une trance organique qui donne à chacun des concerts de La Jungle l'aspect d'une gigantesque rave party faite à la main et aux pieds. Les Belges de La Jungle ouvriront le bal à la Presqu'île le vendredi 17 octobre. Une décennie passée en couple, La Jungle révise la composition du ménage qui se métamorphose en trio. Doppler clôtureront et imposeront leur grammaire singulière entre noise anguleuse et mat rock déviant. Le chaos est toujours là, notamment dans ses structures en trompe-l'œil, dans ses rythmiques à tiroir que Yann Kost continue de tordre avec une précision chirurgicale. Les portes du pile ouvriront à 20h30 et le concert commencera à 21h, avec un tarif allant de 19€ à 5€ pour les enfants de moins de 13 ans.
3: C'est le moment de vous présenter rapidement le programme de ce week-end du Frigo, donc le festival des résistances aux idées gravement oppressives. C'est le début et c'est le premier temps fort, il y en aura trois. C'est sur Saint-Julien-Molin-Molette. Je vous présente ça rapidement parce que cette semaine, sur les créneaux de place publique, il y a une présentation un peu plus exhaustive de ce que c'est le Frigo et du programme. Alors ça commence le vendredi soir à 18h30 avec une adaptation de Matin Brun, une nouvelle de Franck Pavlov. Donc ça, ça se passe à la salle de la Passerelle. C'est pour tout public, la participation est libre. Ensuite, on aura un premier concert le vendredi soir. À 21h, ce sera Saumon Radical, un rap à texte engagé pour des liens solidaires, pour une nouvelle relation au vivant, pour faire face à l'effondrement qui vient peut-être. C'est du rap post-apo. Et la personne qui fait ce set, c'est Mélène qui fait aussi l'actu des oubliés. Et ce concert-là, il sera rediffusé en direct sur Radio D'ici. Ensuite, il y a un groupe local qui s'appelle Chaton Volant. C'est fini pour le vendredi. Le samedi, on a de la récolte de pommes à Macla au Fruitness Club. On a un atelier, normalement, sur construire des outils contre l'islamophobie. De la boxe populaire toute la journée, qu'on retrouvera également le dimanche, enfin toute l'après-midi, pardon. Une batouque, une projection, discussion à 18h qui s'appelle Le silence du fleuve, pour une mémoire vivante du 17 octobre 61. Ensuite, des concerts à 20h30, Combine les ruines, Baïkal, L'inconsolable et un DJ set. Il y aura peut-être une rediffusion en direct ou un enregistrement et une rediffusion plus tard. Et puis le dimanche, à partir de 9h, il y a la Champion Sleep, organisée par l'association de Saint-Just. Donc toute la journée, des matchs de foot qui se jouent à 7 sur le City Stade. Et on rediffusera entre 16 et 18h la remise des prix de cette Champion Sleep aussi en direct. Le matin, il y a aussi un atelier d'impression végétale à la salle des fêtes. Et puis l'après-midi et le matin, également de la boxe populaire. Alors, à savoir que le programme du samedi sera peut-être un peu perturbé, parce que je ne sais pas si tout le monde a suivi, mais il y a un appel à faire des blocages, des manifestations ce samedi 17 octobre. C'est un appel qui est plutôt parti des mouvements gilets jaunes, mais qui fait écho au mouvement des lycéens, au mouvement de grève en ce moment. Voilà, donc il y a plusieurs choses qui sont proposées dans ce cadre-là. Donc peut-être qu'on modifiera un peu le programme pour que les gens puissent aller participer aux événements si ils et elles ont envie. Si vous voulez retrouver plus d'infos sur le programme du Frigo, vous pouvez aller sur le site frigo.ouvaton. .fr, voilà, tout simplement.
0: Et on termine avec cette annonce qui nous vient du Montaillet Café. Depuis quelques années, la Burle et ses musiciens vous font danser un dimanche par mois. Et ce mois-ci, c'est ce dimanche 18 octobre à partir de 15h. Il y aura un concert suivi par un bal folk. Pour cet événement exceptionnel, le Montaillet Café se délocalise à la salle de l'annexe de Vanosque, place de la mairie. Donc voilà, c'est ce 18 octobre, c'est dimanche à partir de 15h à Vanosque.
3: C'est la fin de nos annonces lues, mais il en reste deux autres. Donc d'abord, on va écouter un son de l'envers du grenier et puis un son de tech.
4: Bonjour, c'est Angélique de l'association L'Envers du Grenier située à Saint-Sauveur-en-Rue avec sa recyclerie et son café ouvert les mercredis et samedis de 10h à 19h et aussi sa programmation d'ateliers, soirées et autres moments festifs. Du 14 au 24 octobre, c'est la quinzaine vaisselle de la recyclerie. Toute la vaisselle est à moins 50%. La recyclerie est ouverte les mercredis et samedis de 10h à 19h. Vendredi 16 octobre, à partir de 19h, c'est la soirée jeu avec l'association Tu Joues. Une soirée dédiée à toutes et tous, les joueurs et joueuses, proposée par l'association Tu Joues, avec des jeux de société pour les enfants, les ados et les plus grands. Des espaces au sol, il y en a pour tous les goûts, quoi. Accès libre, boissons et grignotes, apéro sur place.

Bonjour à tous et à toutes. Aujourd'hui, il est temps de sortir vos agendas parce qu'on va parler de l'incroyable Festival Jeune Public 2026 qui aura lieu pour cette édition du 19 au 23 octobre. Et pour cette édition, on en a un peu parlé dans l'émission de rentrée avec Amandine Vassieux, mais on a pris le pari de vous présenter des spectacles avec de la musique live au plateau. Donc ce festival, il compte 8 spectacles qui vont se dérouler sur une petite semaine. Et sur ces 8 spectacles, on aura donc 7 spectacles qui aura de la musique live au plateau. Du violoncelle, des guitares électriques, on passe même par l'orgue de Barbarie. Et dans ces 8 spectacles, on aura aussi l'occasion de vous présenter 2 créations. Et ces créations, ces 8 spectacles, ils vont être déployés sur 9 communes. Donc ça va être l'occasion pour nous de nous installer à Beaurepaire avec 3 propositions dont je vais vous parler, mais également d'aller jusqu'à Ville-sous-Anjou, c'est une première pour nous. Je vais démarrer cet agenda, parce que là j'ai plein de choses à vous dire, en vous parlant des spectacles qui vont se déplacer sur le territoire. Et on va démarrer directement le lundi 19 octobre à 14h30 à Saint-Alban-du-Rhône, et ce spectacle, il y aura lieu également le mardi 20 octobre à 17h à Beaurepaire au Conservatoire 6-4 de la salle Manu Dibango, avec le spectacle Même Pas Mal de Solo et Compagnie. Et là, on est sur du cirque pour les plus petits, donc plutôt à partir de 3 ans. On enchaîne ensuite avec, bon, vous avez l'habitude maintenant, mais la fameuse caravane jeune public qui va se déplacer pendant 4 jours. Et cette caravane, elle va accueillir du coup un spectacle dans les médiathèques des communes accueillant la caravane le matin à 10h. Pour certaines médiathèques, on aura même droit à une séance à 11h, mais ça, je vous inviterai à regarder notre site internet pour vérifier quelles sont les médiathèques concernées. Donc, on va enchaîner sur 4 jours. Le mardi 20 octobre, on sera à Sablon. Le mercredi 21 octobre, on sera à Beaurepaire. Le jeudi 22 octobre, on sera à Ville-sous-Anjou. Et le vendredi 23 octobre, là, on sera à Jarcieux. Donc, dans les médiathèques de chacune des communes, on accueille le spectacle Le Petit Royaume de la compagnie De Ci De Là. Et ce spectacle, il est proposé vraiment pour les tout petits. On va avoir de la musique au plateau, on va avoir de la recherche musicale, et l'idée finalement de quelle est la vie des insectes et comment ils évoluent autour de nous et quel bruit ils vont faire. Donc ce spectacle, il est gratuit puisqu'il se passe dans les médiathèques et il est proposé à partir de 6 mois. Dans le cadre de la caravane, on a donc un troisième spectacle qui se déplace sur le territoire. Donc toujours dans les communes que je viens de citer, le mardi 20 octobre à Sablon, le mercredi 21 octobre à Beaurepaire, le jeudi 22 octobre à Ville-sous-Anjou et le vendredi 23 octobre à Jarcieux. Et ce spectacle, il sera joué chaque jour à 14h30. Et là, il s'agit de L'Île au Trésor de la compagnie Neuf Thermidor. Bon, je pense que l'histoire de L'Île au Trésor, vous la connaissez tous. Par contre, ce qui fait effectivement l'originalité de ce spectacle, c'est que c'est du théâtre d'objets et chaque personnage est joué avec des bottes de pirates, des chaussures, et en parallèle, on revient à la musique au plateau, mais un violoncelliste anime finalement tout ce petit monde qui va évoluer durant une petite heure. Alors ce spectacle-là, il est pour les plus grands et il est proposé à partir de 7 ans. Je vais ensuite vous parler juste rapidement des 2 compagnies que l'on accueille en résidence dans le cadre du Festival Jeune Public. On sera ravis de vous proposer en fait la découverte de 2 spectacles, Le Grand Tunnel et Micro et Méga, qui vont s'installer quelques jours avant le festival et qui vont venir travailler en fait ces 2 spectacles. Mais je vous en reparle un petit peu après. Hold on. Don't let me go. Vous le savez, durant le Festival Jeune Public, on se balade sur le territoire avec certains spectacles, mais on a aussi ce que nous on appelle des spectacles en fixe, donc des spectacles qui vont rester dans les salles de 4 communes différentes, donc de Salès, de Saint-Maurice-l'Exil, de Saint-Clair-du-Rhône et également du péage de Roussillon. Et pour rentrer un peu plus dans le détail, je vais d'abord vous parler de la compagnie qui est notre compagnie invitée de cette édition 2026, qui s'appelle Carton et Compagnie. Et Carton et Compagnie, ils vont venir travailler à Salès-sur-Sanne durant une semaine avant le festival pour vous proposer les
puisqu'il y aura deux séances, les toutes premières séances de leur tout nouveau spectacle, Le Grand Tunnel, qui est proposé dès 5 ans donc au foyer Laurent Bouvier de Salaise-sur-Seine. Et ces deux séances, elles seront le mardi 20 octobre à 10h et 14h30. Et donc, ce spectacle, en fait, il s'agit d'une fable poétique où la peur de l'inconnu façonne des frontières imaginaires, où l'autre est différent et semblable à la fois, où l'enfance ose aller là où les adultes n'osent plus. Donc, c'est un conte musical, vous l'aurez compris, qui est proposé par Carton et compagnie. Et Carton et compagnie, ils ont une sacrée semaine, je vais même dire qu'ils ont 10 jours assez intenses, parce qu'ils vont enchaîner le lendemain matin avec un spectacle dont on vous a déjà parlé, parce que c'est un spectacle qu'on avait aussi accueilli en résidence il y a quelques années maintenant et qui est déjà venu jouer au sein de Tech. Il s'agit du spectacle Zébrichon. On est toujours sur du conte musical, mais cette fois-ci avec l'idée des livres pop-up. Zébrichon, c'est en fait les aventures d'un petit zèbre. Et ces aventures, elles auront lieu le mercredi 21 octobre à 9h30 et 11h à l'espace Louis Aragon dans la salle Fernand Léger de Saint-Maurice-l'Exil. Il est proposé à partir de 2 ans. Et on va rester à Saint-Maurice-l'Exil le mercredi 21 octobre, mais cette fois-ci à 14h30 pour les un tout petit peu plus grands, à partir de 4 ans, pour un spectacle qui s'appelle « Une poule sur la lune » de la compagnie Les Belles Oreilles. Là, on est sur un spectacle musical et en fait, on va se retrouver face à des agents secrets, finalement, qui vont répondre aux appels des différents protagonistes des comptines, parce que ces protagonistes, ils en ont marre de toujours faire la même chose et puis bah, il va falloir changer les histoires. Donc voilà, on est face à deux agents qui vont essayer de maintenir tout ce joli monde en place. Donc ça sera le mercredi 21 octobre à 14h30 à l'espace Louis Aragon de Saint-Maurice-l'Exil. Voilà pour la journée du mercredi. Le jeudi, on retourne un peu sur ce dont je vous parlais tout à l'heure. Le jeudi 22 octobre, on va être à 10h et 14h30 à la salle de spectacle de Saint-Clair-du-Rhône avec Micron et Méga, donc la toute nouvelle création de la compagnie du son du papier. Et là, on est sur un ciné musical d'objets, donc toujours la musique, et on va aller chercher dans les arts un petit peu différents, donc du théâtre d'objets et même le côté cinéma. Et donc là, on va suivre les aventures de deux planètes qui se rencontrent et qui découvrent le monde. Ce spectacle-là, à Saint-Clair-du-Rhône le jeudi 22 octobre, il est proposé à partir de 6 ans. Et puis, la semaine, elle doit bien se terminer parce qu'effectivement, ce festival jeune public, il est assez dense. Et on avait envie de terminer sur une grande fête. Et cette grande fête, on l'a confiée à la compagnie La Fée Mandoline. Cette grande fête, elle va vous être proposée le vendredi 23 octobre à 14h30 à la salle Baptiste du Feu au PH de Roussillon. C'est un spectacle qui s'appelle Ça fait Whiz, qui est proposé à partir de 5 ans. Et je vais même aller plus loin, c'est pratiquement, on est presque sur un concert de rock pour les enfants. Donc ils étaient venus il y a quelques années, La Fée Mandoline, avec le concert Mot pour Môme, qui avait déjà électrifié la salle Baptiste du Feu. Donc on est vraiment ravis de les accueillir pour ce nouveau concert qui tourne en région depuis quelques temps. Et l'idée, c'est qu'après le concert, on reste un petit peu à la salle Baptiste du Feu et en fait, on va vous proposer un goûter un petit peu particulier. Donc, ne pas fuir la salle direct après le spectacle, il va encore se passer des choses. Voilà, je pense que j'ai fait à peu près le tour de ce sacré festival jeune public. J'imagine bien que vous avez pas eu le temps de prendre toutes les notes, donc je vous conseille fortement d'aller sur notre site internet www.travailleculture.com où là vous aurez tous les détails, tous les horaires, tous les lieux, tous les jours. Pareil pour sur l'onglet billetterie où vous pouvez réserver vos places. D'ailleurs, je le fais chaque année, mais pour éviter les déçus, on vous invite fortement à réserver vos places en amont des spectacles. La plupart des séances se remplissent très très vite. On est déjà là aujourd'hui en septembre où j'enregistre avec certaines séances qui sont bien bien bien remplies. Donc n'hésitez pas à réserver vos places bien en amont pour être sûr d'arriver et de ne pas faire de déçus. On serait bien embêté pour ça. Eh bien, moi, je vais en profiter. Je vais vous souhaiter de très bonnes vacances de la Toussaint pour ceux qui sont en vacances. Une très bonne fin du mois d'octobre. Et puis, on se retrouvera début novembre pour parler théâtre et parler sujet d'actualité. À très vite.

Et voilà, c'est sur la voie de l'or de travail et culture que se terminent ces annonces. On va maintenant passer à la rubrique émission de la semaine. Alors, je me lance pour Saint-Julien. Donc, comme je le disais précédemment, sur Place Publique, on a l'émission de présentation du frigo. Et on vous signale de nouveau la rediffusion du concert de vendredi soir, peut-être celui du samedi, et de la remise des prix de la Champions League le dimanche entre 16 et 18 heures. Ça va sûrement pas durer 2 heures, mais pour l'instant l'horaire est approximatif. Sur les créneaux de Localement Vôtre, on a une émission qui présente un peu les rencontres intergénérationnelles.

0: écouter Radio D'ici pour choper cette émission au vol, soit vous allez sur le site bien sûr de Radio D'ici pour réécouter le podcast. Voilà, alors je crois qu'on a deux good bad vibes. Je te laisse commencer avec la tienne, Lélé, ou tu veux que j'y aille?
1: Elle est plutôt bad ou plutôt good, la tienne?
0: Ben, je sais pas trop, c'est une espèce d'appel à mobilisation, donc c'est pas
1: bad en soi.
0: C'est pas bad, ouais, je peux commencer.
1: Ouais, je mets un petit tapis.
0: Allez, vas-y. Donc cet appel, c'est un appel citoyen à réagir au rapport de la Chambre régionale des comptes et qui est porté par la communauté de communes des Monts du Pilat. Je vous le lis. Nous sommes nombreux et nombreuses en tant qu'habitantes et habitants de la communauté de communes des Monts du Pilat à avoir été interpellés par les observations et recommandations formulées à la suite du contrôle de la collectivité par la Chambre régionale des comptes dans son rapport rendu public le 10 juin 2026. Ce rapport fait notamment état de manquements dans la gestion administrative ainsi que de difficultés concernant la gestion de certaines dépenses au sein de l'exécutif précédent. Il relève en particulier des frais de représentation non justifiés du président et de son vice-président de l'époque pour un montant de plus de 17 000 euros sur la période 2020-2024. Face à ces éléments, plusieurs habitantes et habitants souhaitent se mobiliser afin que ces recommandations formulées par la Chambre régionale soient effectivement prises en compte et que les éventuels dysfonctionnements identifiés puissent être corrigés. Leur démarche consiste à interpeller le nouvel exécutif communautaire afin qu'il puisse apporter aux habitantes et habitants des réponses précises. Alors, comment vous pouvez participer à cette démarche? Il faut adresser un courrier au président de la communauté de communes des Monts du Pilat en indiquant vos noms, prénoms et adresses. Donc vous pouvez envoyer tout ça par courriel via le site internet de la Comcom, par courriel à l'adresse info@cc-montdupilat.fr ou par courrier postal à l'intention de Monsieur le Président de la communauté de communes des Monts du Pilat. Voilà, donc un rapport sur l'ancienne présidence de la communauté de communes des Monts du Pilat. Voilà, j'étais pas du tout au courant de cette affaire, comme c'est très local, je me suis que ça valait le coup d'en parler, mais si vous avez envie de plus d'informations, je pense qu'il faut se rapprocher de Radio D'ici, par exemple. Vous pouvez nous envoyer un mail et puis on cherchera plus d'informations pour vous les transmettre. Allez, je te laisse pour une good vibe cette fois.
1: Voilà, c'est ça. Et donc pour cette good vibe, je vous partage un communiqué émanant de l'association AMI42 au sujet du recueil en parution Souffle d'exil et de poésie. Donc AMI42, c'est un acronyme pour accompagner des mineurs isolés en exil. Voici le communiqué. AMI42 est une association qui accueille, accompagne et oriente des personnes mineures isolées en situation de migration et de précarité sur le sud de Loire. Elle favorise leur accès à un soutien juridique et administratif, à des cours de français, à l'aide alimentaire, à l'hébergement, à la scolarisation, à la recherche de formation et à la santé. Elle permet aux bénéficiaires de développer leur autonomie, de créer des liens, de rompre l'isolement par des activités culturelles et sportives. AMI42, au printemps 2026, a organisé des ateliers d'écriture pour les jeunes migrants et migrantes de Saint-Étienne pour qu'ils et elles mettent en poésie leur parcours et leurs ressentis. Ces ateliers avaient un but, celui de créer un recueil de poésie illustrée par des artistes et d'organiser autour de sa parution des lectures publiques ouvertes à toutes et à tous pour échanger et entendre les poèmes. Avec la conviction forte que ces jeunes, leurs voix et leurs histoires ont une place dans notre société. Ce livre dit leur chemin, leur rupture, leurs rencontres et leurs rêves d'avenir. Des peintres et dessinateuristes professionnels ont généreusement contribué à faire de ce livre un objet d'art et d'humanité. Fin du communiqué. Donc ce recueil est d'ores et déjà en vente sur Hello Asso au prix de 12 euros. Frais de port à votre charge non inclus. Vous pouvez également récupérer le livre sur Saint-Étienne. Donc vous avez la marche à suivre, pareil, sur le site de

0: Loiseau, il faut taper AMIE avec un E, A-M-I-E, 42, dans la barre de recherche pour trouver la page de commande. Et sachez que les fonds récoltés contribueront au fonctionnement de l'association et bénéficieront donc aux jeunes, notamment pour leur hébergement et pour leur scolarisation. Et dernière info, le livre sera également présenté et mis en vente en janvier 2027 à l'Envers du Grenier à Saint-Sauveur-en-Rue lors d'une soirée exceptionnelle Poésie et Solidarité. Et cette soirée sera co-organisée et co-animée par AMIE 42, Pilatois Solidaire, l'Asti Annonay, Radio d'ici et donc l'Envers du Grenier qui l'accueillera. Nous vous en reparlerons évidemment le moment venu.
1: Eh bien super, ça c'était une vraie good vibe. Merci. On va terminer cette bido avec C'est le jeu ma pauvre Lucette. J'ai enregistré un extrait chopé sur une radio, sur Radio Garden, donc quelque part dans le monde. Et puis Lélé et Quentin vont essayer en direct de trouver de quelle région du monde ce son vient, de quel pays. Après, il y a de quelle ville, mais bon, là, je pense que on n'en est pas là.
2: Faut être fort, faut être fort.
1: Ouais,
2: déjà
1: ouais.
2: Le pays, c'est dur.
1: Ouais, déjà là, si vous trouvez le pays, c'est super. Allez, on se lance.
3: T'es prête?
4: Hein?
3: Je te disais, je me lance.
4: Quoi?
3: Je me lance. Australie.
4: Ah non, pas encore.
3: On tombe dessus, c'est le jeu, ma pauvre Lucette.

0: Waouh, on est sur une radio qui sait gérer la diffusion visiblement.
1: Ouais, c'est clair. Non, en fait, je vous avoue tout, c'est qu'en même temps, je faisais la programmation et je téléchargeais une émission et du coup, on a entendu le début d'un générique. Est-ce que vous savez, c'est un jeu dans le jeu. Est-ce que vous savez reconnaître l'émission qu'on rediffuse et qui a ce début de générique?
0: Je sais pas, moi j'aurais dit Roxette, parce que ça faisait un peu... Mais bon, Roxette, c'est Quentin qui l'enregistre, donc ouais. Ça peut pas être ça.
1: Et ouais. Non, en fait, c'est L'Envolée, une émission autour, une émission anticarcérale de FPP, qui est rediffusée les dimanches.
2: Ouais, voilà. Sur Annonay aussi, mais pas aux mêmes horaires.
1: Ouais, c'est ça.
0: Donc j'ai été médisante en direct.
1: Ouais, c'est moi qui gère la diffusion. Oups. Alors j'ai voulu choper des paroles parce qu'à un moment sur cette radio, il y avait des personnes qui parlaient et puis j'ai pas réussi. Donc voilà, vous avez qu'une musique pour arriver à trouver d'où ce son provient. Vous avez des idées ?
0: Moi j'ai une idée.
2: Vas-y.
0: Bah pour moi, j'écoute parfois de la musique indienne et j'ai trouvé que les modulations ressemblaient à ça. Voilà. Par contre, je dois dire que l'accordéon derrière, là, ça m'a un peu étonnée parce que c'est pas trop le genre d'instrument associé à l'Inde généralement. Donc voilà.
1: C'est un featuring avec Claudine Lebeg.
0: C'est ça.
2: C'est tiré d'une autre émission que Manon écoutait en arrière-plan.
1: Ouais,
2: et
1: c'est
2: du coup,
1: ça.
2: C'est resté sur.
1: On est sur du méta, là.
2: Ouais, mais j'aurais dit comme toi, j'aurais dit de l'Inde. De toute façon, peut-être Népal, histoire de changer, mais vraiment sans grande
0: conviction.
2: Ouais.
1: Eh bien, vous n'êtes pas loin, mais c'est le Bangladesh.
0: Ah, ok.
1: Voilà.
2: Ok. Mmh.
1: Alors, en fait, ça appartient à la même famille linguistique que le sanskrit. Voilà, ça s'appelle le bengali. Mais pour nos oreilles, on est, je pense, pas habitué à trouver
0: à
1: les subtilités.
0: Ouais, ouais.
1: Voilà.
0: Ok.
1: Donc, c'est une radio qui s'appelle Radio Nalta Sharif. C'est une radio communautaire qui propose de donner la voix aux voiceless, donc aux personnes qui n'ont pas la voix. Voilà. Et qui se passe dans le district de Satkhira, donc au Bangladesh, le pays qui est à l'ouest de l'Inde.
2: Non, l'est.
1: Oui, carrément, à l'est. Dans ma tête, j'ai fait le geste pour bien montrer ma main droite. Et puis, voilà. Ah, c'est les petits soucis de coordination.
2: Ouais, c'est rien.
1: Petits bugs de cerveau, ça arrive.
2: C'est pas vu.
1: Ouais. Bon, bah, vous y étiez presque. Bravo.
0: Merci.
1: Sur cette semi-victoire, on va se quitter pour cette bidou de la semaine. J'espère que vous avez trouvé votre bonheur dans toutes les annonces qu'on vous a faites. Et puis, on vous dit à bientôt. À bientôt, c'est-à-dire la semaine prochaine, en fait. Parce qu'on revient, comme tous les mardis, à midi, en direct et en rediffusion, tout le reste de la semaine, soit à midi, soit à 7h. Voilà, voilà. Et ben, salut à toutes et à tous.
2: Au revoir.
0: Au revoir.
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0: Et bonjour, vous êtes bien sur les ondes de Radio d'ici, sur les créneaux de Place Publique. Et cette semaine, avec moi en studio, j'ai quatre personnes qui font partie de l'organisation du Frigo. Le Frigo qu'on va vous présenter pendant toute cette émission. Alors, je vous donne juste le petit acronyme, c'est Festival des résistances aux idées gravement oppressives. Et bonjour tout le monde, salut.
1: Salut.
2: Bonjour.
1: Bonjour.
0: Alors, juste pour faire une petite synthèse de ce que peut être le Frigo, donc là je relis ce qui est dans la communication de ce festival. Un festival antifasciste et solidaire avec plein d'événements de toutes sortes qui se dérouleront sur Saint-Julien-Molin-Molette, Annonay et alentour du 16 octobre. En fait, on va voir que ça a commencé un peu avant et qu'il y a un événement le 14 au 22 novembre et on espère qu'il y aura peut-être des événements après. Voilà, le 22, parce qu'il y aura toujours des raisons de se mobiliser après ça. Pour comprendre, s'outiller, s'unir, agir, pour résister à la fascisation et battre l'extrême droite, pour remettre la honte au racisme et miser sur la solidarité en espérant nous rencontrer nombreuses. Voilà. Et bien peut-être, si ça vous va, on peut commencer par revenir sur l'origine du projet, comment ça s'est imaginé, pourquoi, voilà.
1: Comment ça s'est imaginé, pourquoi?
0: Oui.
1: Si on part vraiment du départ, c'est l'idée. Il y a eu des sorties cinéma cette année, notamment sur George Orwell et sur Howard Zinn. Donc George Orwell qui a fait 1984, qui est une dystopie sur une société autoritaire. Howard Zinn qui est un historien qui a un regard très intéressant sur l'histoire des États-Unis. Voilà, et ces films, moi ça me donnait un peu envie de faire un festival contre le fascisme. Ça s'est croisé avec des événements dans l'actualité qui ont été, notamment la mort du militant
0: d'extrême droite
1: au mois de février, et donc surtout le traitement médiatique qui a été après, la minute de silence à l'Assemblée nationale, tout ça s'est percuté dans une espèce d'ambiance. Et au début, voilà, moi je pensais juste proposer un petit festival de cinéma. Et puis en parlant un peu à des personnes, très vite, il y a plein de gens qui sont avérés hyper motivés et enthousiastes à l'idée de faire quelque chose, quoi, d'organiser un événement un peu sympa sur Saint-Julien au départ, autour de ça, de qu'est-ce qu'on fait de l'extrême droite qui prend de plus en plus de place dans le paysage politique, avec les élections présidentielles qui arrivent en 2027, le discours dans les médias qui est de plus en plus confus, enfin voilà.
0: Oui, c'est plutôt presque immobilisant à certains moments, et du coup c'est vrai qu'une dynamique collective ça peut faire du bien.
1: Bah carrément, ouais. C'est ça, c'est un peu ça l'idée, c'est aussi de se rencontrer, l'envie de se rencontrer assez largement autour du constat de oulala, les choses prennent une tournure inquiétante politiquement. Du coup, qu'est-ce qu'on peut faire sur le territoire, qui se sent concerné par ça, qui a envie de se réunir pour analyser la situation et agir, surtout qu'est-ce qu'on fait pour faire reculer les idées de haine, les idées de racisme. Voilà.
3: Puis ça permet, je pense, je me permets, mais aussi on dit souvent que la campagne c'est aussi un endroit qui est encore vachement gangréné par l'extrême droite. Du coup, ça permet aussi de montrer qu'il y a encore des remparts qui peuvent exister à la campagne où des gens restent antiracistes et antifascistes. Je suis pas initialement dans le Frigo, mais
1: carrément,
3: en tout cas, moi, ça me fait plaisir d'être aussi représenté dans des moments comme ça.
1: Ouais, c'est vrai qu'il y a la thématique de ces dynamiques-là en milieu rural. Ouais, tout à fait.
4: Passer sur une phase un peu de mise en action, ça permet de sortir un petit peu de cette sidération qu'on a quand on voit toutes les actualités. Et en fait, ouais, ça fait du bien, comme on disait tout à l'heure.
0: Du coup, tu disais qu'à la base, toi, t'étais pas dans l'orga. Comment ça s'est créé, justement, comment ça s'est agrégé, toutes les personnes, tous les collectifs, toutes les assos. Y avait l'idée donc de rassembler un peu large, mais sur des valeurs quand même assez fortes.
1: Bon, c'est vrai qu'on a fait des petites réunions au départ entre copines qui avions parlé de ça comme ça, et on a commencé à se dire qu'est-ce qu'on pourrait faire. C'est pas mal de personnes de ce petit groupe de départ étaient liées aussi à la dynamique Faire Front qui s'était montée en local aussi suite à la dissolution de l'Assemblée nationale et aux élections qui avaient suivi, au score de l'extrême droite. Voilà, et on s'est mis d'accord sur le fait qu'on avait envie de pas de nous de construire un programme précis, mais plutôt de faire appel à plein de ressources locales, des associations, des collectifs, des individus, même des structures sociales. Hein. On s'est aussi adressé aux centres sociaux, tout ça, qui avaient envie de réfléchir et de se mobiliser sur cette question. On a réfléchi un peu là-dessus, on a écrit une espèce de base commune. Et puis on a lancé un appel large par mail, en mettant en commun nos contacts pour savoir qui était intéressé. Et il y a eu pas mal de réponses.
2: Oui, parce que dès la première plénière, donc c'est organisé en plénière, ça veut dire qu'il y a des grandes réunions où tout le monde peut venir faire des propositions et prendre des décisions tous et toutes ensemble. Dès la première plénière, il y avait une trentaine de personnes.
1: Il y avait une trentaine de personnes.
2: Et ça, c'est pas rebaissé depuis.
1: Non, ça a même augmenté. Je sais pas, je m'attendais à rien de spécial, mais j'étais agréablement surprise de l'enthousiasme des gens et de l'envie qu'il y avait, et de toutes les idées qui ont fusé et qui sont en train de se concrétiser.
0: Ouais, c'est pas évident de s'organiser entre plein de personnes qui se connaissent pas forcément, qui ont pas forcément les mêmes manières de fonctionner, qui partent pas exactement des mêmes organisations politiques. Mais c'était ça aussi le défi, et surtout qui était relevé dans un temps que moi je trouve assez assez restreint, parce que les plénières elles ont commencé fin juin pour le début d'un festival mi-octobre. Et voilà, ça soulève plein de trucs, mais en même temps, c'était chouette de voir que plein de gens avaient envie de se mobiliser là-dessus.
1: C'est vrai que c'est peut-être un peu rapide, hein. Moi, si c'était à refaire, je nous donnerais un peu plus de temps. Après, on s'était dit quand même qu'on avait envie qu'il se passe quelque chose avant. Enfin, il y a cette espèce d'échéance présidentielle de 2027. Donc effectivement, ça nécessite d'aller un peu vite, et effectivement entre plein de personnes différentes, c'est pas évident. Du coup, j'espère qu'il y a pas trop de dysfonctionnement. C'est pas facile. On va faire du mieux possible, mais surtout j'espère que ça sera l'ouverture d'un chemin pour d'autres choses encore après, justement pour apprendre, parce que je pense qu'il faut, là pour le coup, faut qu'on s'unisse et qu'on soit nombreux, parce que j'ai l'impression que l'adversité elle est assez forte, et voilà, du coup moi j'ai vraiment envie de faire des efforts pour bosser avec des gens et qui j'ai pas l'habitude de bosser, et ça je pense que ça nécessite du temps effectivement, donc ça s'inscrira sûrement sur la durée, enfin j'espère, à voir.
2: C'est clair que c'est ça qui est intéressant dans la proposition de rassembler plein de gens. C'est il y a eu pas mal de mouvements sociaux ces dernières années sur Annonay, et qu'en fait on va en manif, on est avec notre groupe ou les gens qu'on connaît ou les gens de tel village. Chacun est un peu là avec ses banderoles, ses drapeaux, et puis après à la fin on fait une AG et on rentre chez soi, quoi. Que là on va se rencontrer autrement, on va s'organiser autrement, et surtout on voit déjà que dans l'organisation chacun ramène ses billes. Il y en a qui ont proposé de fonctionner avec Discord, il y en a qui proposent les plénières, il y en a qui proposent le consensus comme mode de décision. Donc tout le monde en fait apprend à s'organiser avec les fonctionnements des autres, et ça fait pour l'instant un truc. Les dysfonctionnements, potentiellement il y en aura, mais j'ai l'impression qu'il y aura aussi l'intelligence de passer au-dessus par rapport à l'objectif.
4: Et puis ce qui était agréable aussi avec ce fonctionnement en plénière, c'est qu'on soit un individu tout seul, ou bien un collectif, ou une asso, ou un centre social. En fait, tout le monde avait un peu sa place et était légitime en fait de proposer quelque chose et donner des avis sur l'organisation, etc. Et ça, je trouvais que c'était pas mal pour réunir le maximum de personnes.
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2: Est-ce qu'on passerait pas sur la charte pour permettre à nos auditeurs, auditrices de comprendre le fond de notre pensée, de la proposition ?
0: Mais bien sûr !
1: Tout à fait.
2: Alors cette charte, elle a été élaborée collectivement, mais surtout elle s'est inspirée d'une autre charte ?
1: Oui, carrément, c'est inspiré. Il se passe quelque chose d'un peu similaire à ce qui se passe ici dans le sud de la France. C'est en plus grand que nous, parce que ça se passe sur plusieurs départements. Il y a l'Hérault,
0: le Gard,
1: la Lozère, voilà.
2: Il y a 250 événements.
1: 250 événements. Donc, mais c'est pareil,
2: en trois semaines.
1: Mais c'est un peu le même principe, quoi. Vraiment, plein de collectifs différents qui proposent des événements en fonction de ces spécificités. Voilà. Et effectivement, ils se sont assez vite dotés d'un site internet et d'une charte pour poser les bases communes. Et voilà. Et on s'est dit que c'était pas mal de faire ça. Donc, on s'est inspiré de leur charte. On en a un peu discuté. Voilà, pareil, c'était un peu vite tout ça, mais en tout cas, ça donne quand même le socle commun sur lequel on peut se retrouver, et le socle commun de valeurs, on va dire, et puis aussi un peu quelques bases de fonctionnement. On la trouve, la charte, tout le monde peut la lire.
2: Oui, c'est vrai que si vous écoutez et que vous avez internet pas loin, vous pouvez directement, ou votre téléphone éventuellement, taper frigo.ouvaton.org et vous aurez tous les éléments qu'on est en train de vous donner.
4: La charte, le programme, vous pouvez tout trouver sur ce site, n'hésitez pas à consulter.
2: L'appel à soutien financier aussi, dont on parlera après.
0: Il y a aussi Facebook et Instagram. Bon, voilà, oui. C'est Meta, c'est Mark Zuckerberg, plein de choses à dire.
1: C'est sûr.
0: Des contradictions en interne, comme toujours.
1: C'est sûr, on s'est mis un peu partout. Et voilà, mais ça sera la suite, quoi, de comment. Qu'est-ce qu'on a envie de tous garder, qu'est-ce qu'on a comme alternative pour quand même toucher largement sans passer par ça. Enfin, voilà. Mais là, pour le moment, on a choisi de toucher large partout.
0: Est-ce qu'on se lance dans une petite présentation du programme avec peut-être un premier rencard qui aura lieu cette semaine ?
3: Donc le premier rendez-vous, ce sera le mercredi 14. Du coup, ce sera au Montaillier Café à Vanosque, donc du coup en Ardèche. Et là, du coup, ce sera à 20h. Et du coup, ce sera un écran partagé où dessus, on pourra voir Joanne Chapoutot. Donc, c'est un historien qui est professeur à la Sorbonne, qui lui est spécialiste de l'histoire nazie. Et en gros, fait plus ou moins des parallèles avec la politique actuelle. Pas que, bien sûr. Et donc ça, c'est sorti sur Blast. Donc c'est une chaîne indé qu'on peut retrouver sur YouTube, par exemple. Et à la suite de ça, donc il y aura une discussion. Voilà. Donc projection, discussion. Et du coup, c'est participation libre pour l'entrée. Voilà.
0: À 20h.
3: À 20h, à Vanosque.
0: Au Montaillier Café.
1: Oui, parce que je sais pas qu'on a dit. L'idée au départ, c'est parti de Saint-Julien-Molin-Molette, et puis assez vite, on a eu envie aussi d'aller à Annonay, et puis assez vite, on s'est dit que c'était bien s'il y avait un peu sur tout le territoire, quoi. On vise un peu, puis là, bassin annonayen. Hein.
0: Pile ouais. Notre bassin d'écoute à Radio d'ici.
1: Et ben voilà, on s'est basé sur le bassin d'écoute de Radio d'ici. C'est parfait.
0: Donc ça, c'est le premier rendez-vous qui est un peu avant le premier temps fort. Et puis, on attaque dans le dur pour le week-end du 16, 17, 18.
1: Ouais, c'est un peu le lancement officiel du frigo. Le 16, 17, 18 à Saint-Julien-Molin-Molette, essentiellement à l'espace Michel Bernard, avec une première soirée de lancement, donc le vendredi 16, vers 18h30. On va commencer à accueillir les gens qui le souhaitent un peu avant. Et on va ouvrir ça autour de Matin Brun. Matin Brun, c'est un petit bouquin, une petite nouvelle de Franck Pavlov. Moi, je m'en rappelle très bien. Elle est sortie, je crois, à la fin des années 90. Et ça, on en parlait beaucoup à l'époque. C'est une espèce de parabole sur la montée de la pensée unique, sous forme d'image.
0: Donc avec des chiens.
1: Avec des chiens, ouais. Effectivement, des chiens bruns qui sont les seuls à être acceptés petit à petit. Et donc c'est pour montrer un peu comment une pensée unique et un système rigide s'installent tranquillement, tout doucement. voilà, ça, on s'est dit, oula, ça résonne un peu avec ce qui se passe maintenant. On a la chance de pouvoir avoir l'auteur de cette nouvelle, Franck Pavlov, qui avait écrit ça à l'époque pour un, c'était dans le cadre d'un salon du livre antifasciste, déjà, à l'époque. Donc, on va avoir la présentation de cette nouvelle. Et puis, on a un petit court-métrage à diffuser qui est l'adaptation de cette nouvelle. Et un spectacle vivant, une mise en image et en son par deux comédiennes, pareil, à partir de la nouvelle. Et on pourra discuter de ça. On s'est dit que c'était une belle entrée en matière.
4: Et après Matin Brun, on peut enchaîner sur des concerts. Donc à partir de 21h, ce sera à l'Espace Michel Bernard à Saint-Julien-Molamolette. Pareil, tout sur participation libre. Et on a deux groupes, donc Saumon Radical, un groupe de rap post-apo. Et à 22h30, on a Chaton Volant pour un mix vinyle pour pouvoir enflammer le dance floor.
2: Ici, on a faim, il y aura très probablement une soirée pizza sur place. Il faut rappeler quand même qu'il n'y aura pas de CB, donc on invite tout le monde à venir avec son liquide, ses espèces.
3: Gling gling pour miam miam et glou glou.
2: Merci pour
1: très bien résumé.
2: La version. Voilà.
4: Oui, sachant qu'il n'y a pas de distributeur à Saint-Julien-Molamolette, donc ouais. Bien le prévoir à l'avance, on prend que du cash.
0: Parce que le premier temps fort se passe tout à Saint-Julien, ouais. Sur ce week-end-là.
1: C'est ça. Mm-hmm. Oui.
2: Donc le choix, c'était d'ouvrir sur le week-end du 17 octobre, un peu en signe anniversaire, en mémoire du 17 octobre 61. Mm. Mais donc, moi, je veux bien présenter le samedi. Rappeler rapidement que tout le monde est invité à venir ramasser des pommes. Il y a une asso Pyrayonne qui s'appelle Fruitness Club, qui est un verger à Macla, un verger solidaire. Une association qui fait aussi du maraîchage. Et donc là, c'est le moment de la récolte des pommes. Donc tout le monde est invité à venir pour avoir l'info du lieu. Donc c'est à La Blache, à Macla. Vous avez aussi un site internet, fruitnessclub@protonmail.com.
1: Et on a trouvé que c'était chouette que ça rentre dans le frigo, parce que c'est une initiative solidaire. Donc c'est ça aussi, c'est parler du fond, des idées et tout ça, mais aussi de qu'est-ce qu'on a envie de mettre en place et comment nous on a envie de vivre les rapports entre les gens, quoi.
2: Concrètement, ouais.
0: Et puis c'est une asso de Saint-Just qui fait des trucs dans le coin, donc voilà.
2: Alors, je vais présenter vite fait, moi, avec tout le monde, mais le programme du samedi après-midi, sachant qu'on nomme déjà ici que c'est aussi, en parallèle, dans les grandes villes, il y aura un rassemblement Gilets jaunes qui sera appelé. Donc, même s'il y a un programme, il sera peut-être redispatché sur d'autres moments.
1: Moi, je dis un appel à mobilisation sociale unitaire.
2: Ah ouais, ouais. On ne dit pas un appel Gilets jaunes.
3: On lâche rien.
1: Moi, je pense que ça va être au-delà des gilets jaunes, peut-être.
2: Ok.
1: Ouais. Vu ce qui se passe en ce moment avec les lycéens, tout ça. À voir. En tout cas, on pressent que ça va peut-être être une grosse journée de mobilisation sociale. Du coup, on va essayer de voir comment le frigo s'adapte à ça, fait écho à ça. Enfin, voilà. Ça reste à voir. Mais...
0: On annonce une émeute à Saint-Julien, c'est ça.
1: Mais non.
2: En tout cas, ce qui est prévu pour l'instant, le samedi après-midi, donc de 13h30 à 17h30, un atelier, construire des outils contre l'islamophobie. C'est deux camarades de Saint-Étienne qui viennent nous aider à réfléchir, comprendre et discuter de l'islamophobie. En parallèle, un atelier de boxe ouvert à tous et toutes au dojo, donc elle est au deuxième étage de la salle des fêtes, de 14h à 18h. Donc là, c'est boxe populaire, tu viens avec ton équipement, et puis débutant accepté, on s'essaye au corps à corps, quoi, avec les poings, les pieds. À 17h30, on va se faire chauffer l'ambiance avec la Batucada Totem, pour rentrer tranquillement dans la soirée avec une projection de discussion pour une mémoire vivante du 17 octobre 61. C'est un documentaire de Mehdi Lalaoui et Agnès Denis. Est-ce que tu as des choses un peu à dire là-dessus?
1: Il a quelques années déjà, puisqu'il date de 91, et les événements du 17 octobre, c'était en 1961. C'est une grosse répression, je rappelle vite fait, c'est une grosse répression à Paris. Il y avait une manifestation pacifiste de plein d'Algériens, Algériennes, parce qu'il y avait un couvre-feu discriminatoire qui avait été déclaré par le préfet de l'époque, qui s'appelait Monsieur Papon. Et voilà, donc pour protester contre... C'était le contexte aussi de la guerre d'Algérie avant l'indépendance. Voilà, donc il y a eu cette manifestation pacifiste qui a été vraiment réprimée. Il y a eu beaucoup de morts. Ça a été un massacre. On parle de massacre et ça a été très violent et très traumatisant. Et voilà, donc ça sera la date. On sera, je crois que c'est 65 ans, je sais plus. Faut refaire le calcul. Du coup, ce documentaire, il revient là-dessus et on aura donc 80, 61, 30 ans après. Et là, on est encore de nombreuses années après. Donc, on aura une discussion avec une personne de l'association Migration Santé Rhône-Alpes et on mettra un peu en perspective, enfin, on dira où on est maintenant, parce que bien sûr, il y a des luttes pour essayer de faire reconnaître cet événement, ce massacre, et voilà, et expliquer comment ça marque l'histoire, comment ça construit une histoire commune et laisse des traces, et voilà, et où en est la reconnaissance de cet événement aujourd'hui. Voilà, on va discuter de tout ça ensemble et voir que ça a un rapport avec maintenant et avec, voilà, avec ce qui se passe maintenant.

0: Et du coup, pour le soir, si la journée vous avez subi un petit peu de répression policière et que vous êtes un petit peu fatigué, vous pourrez venir prendre un petit bol d'air frais et de fraîcheur au frigo. Le frigo ouvrira ses portes à 20h30 pour un petit concert. Du coup, ce sera il y aura un peu de tout dedans, contrebasse, flûte, traversière. Je vous lis grosso modo la description. Les frigos connectés et volés intelligents ne vous donnent plus de bonheur. Venez plutôt écouter, chanter. Donc voilà, ça ce sera à 20h30, toujours à l'espace Michel Bernard, la salle des fêtes en fait de Saint-Julien, tout simplement aussi pour ceux ou celles qui connaissent pas le nom. Et après on enchaînera à 22h15 avec Baïkal, et ça ce sera de la trappe des Balkans. Voilà, donc pour la suite, et après...
1: Et je sais pas si t'as pas oublié de dire que c'était Combine les ruines à 20h30, le nom du groupe.
2: Ouais, moi je crois
3: la fameuse...
2: je suis sûre même que j'ai oublié le nom des...
0: Aïe.
3: Elle est seule.
0: Pardon. Alors du coup, à 20h30, ce sera Combine les ruines, donc toujours avec la même définition que j'ai donnée avant. Et à 22h15, ce sera Baïkal. Et après...
1: À 23h30, c'est l'Inconsolable. Donc là, c'est un groupe de rap, plutôt avec des teintes de jazz, hip-hop, donc soul, blues. Moi aussi, je lis la description. Et donc voilà, il faut venir, ça va être super. Et puis en plus, ce sera pas fini parce qu'on a un quatrième groupe qui s'appelle Sale Gosse Le Retour à 00h30 pour un DJ set boom boom.
0: Donc si pendant la manifestation, vous avez pas réussi à brûler l'État ou le capitalisme, venez brûler les planches à la fin de la soirée pour faire la fête ensemble, c'est quand même pas mal.
3: J'aurais juste une petite précision que l'Inconsolable est seul et que je dis ça parce que c'est ma coloc qui l'a invité et qu'elle l'a invité parce qu'elle l'a vu en concert et que c'est un rappeur antispéciste. Voilà. Et que ça lui tenait à cœur de le faire venir tout simplement. Et bien, donc ça, c'était pour le samedi, mais le dimanche, mais qu'est-ce qu'il y a? Mais justement, ça tombe bien parce qu'on a deux représentants avec nous du Sleep qui organisent la Champion Sleep tout le dimanche. Est-ce que peut-être vous avez envie de nous parler du Sleep, de votre asso, et puis présenter l'événement, la Champion Sleep?
1: Eh ben oui, tu veux commencer Alexis ou tu veux que je démarre?
0: Alors déjà, on pose un peu les bases parce que qu'est-ce que c'est le slip? Ce n'est pas on parle pas forcément du sous-vêtement.
1: Non, ouais, effectivement.
0: On parle de quoi alors?
1: On parle d'une asso en fait qui s'est montée. Et en fait, le slip, c'est comme le frigo, c'est un acronyme et ça veut dire le sport ludique et insolite piraillon. En fait, l'idée.
0: Petite précision, pardon, je te coupe, les piraillons, ce sont les habitants de Saint-Julien-Molin-Molette. Précisons, parce que c'est pas forcément évident sur le papier.
1: En fait, on est une asso où on souhaite proposer des événements ludiques pour faire du sport, mais de manière fun. Et donc là, en fait, c'est notre première manifestation, donc la Champions League, un tournoi de foot mixte et convivial qui se dure de 9h à 18h, j'espère pas plus tard, ça sera suffisant.
0: On a à peu près une dizaine d'équipes qui viennent du coup jouer, du coup ce sera sur le City Stade, c'est pas sur le stade officiel, c'est sur le City Stade, parce que du coup on reste quand même du sport ludique, donc on n'est pas sur non plus un vrai match. Et du coup autour on aura quand même d'autres activités entre guillemets.
1: Oui, on aura la fanfare qui va venir, on va faire un échauffement groupé, on va aussi proposer des terrains de spikeball. Je ne sais pas si vous connaissez ce sport là mais vous pourrez le tester.
0: Il y a aussi une autre activité, quand on fait pas du foot, on peut soutenir le foot, donc on peut devenir supporter ou supportrice, boire un coup, manger un coup devant un match, qui est quand même une bonne activité en soi.
1: C'est vrai que vous pourrez manger et boire sur place.
2: Il y aura des pom-pom-gueule, non ?
1: Alors, on aura certainement une équipe de supportrices, les pom-pom gueules. Donc, je vous invite à venir sur cette journée pour découvrir.
4: Pour écrire le COP Piraillon, du coup, de supporters, supportrices.
3: Des hooligans dans le village.
1: Donc, si vous voulez, on peut vous donner un petit les noms des équipes qui vont s'affronter, parce que là, on a eu pas mal d'inspiration, si ça vous va. On a des équipes de Saint-Étienne, donc qui se nomment notamment l'ASS Sleep. ou bien les Geoffroy Slibar, ou bien FES, le Football Elementary School of Saint-Étienne. On a les Verts des Terres.
2: Ah ouais.
1: Voilà, puis on a d'autres équipes, pas forcément stéphanoises, mais de Burdignes ou de Peaugres. Peut-être que tu veux en annoncer quelques-uns.
0: On peut en dire beaucoup. Hein. Il y a Burmine, il y a le Slip aussi.
1: Oui, voilà. C'est vrai qu'on va jouer.
0: Des fans sûrement. Il y a Pied Ballon, on pourra retrouver Slip Tease aussi, les Peaugrois, Burmine, l'équipe de Burdignes, voilà. Donc,
1: L'étendue du slip, que je crois qu'on a fait, on a fait le tour.
2: Pas mal.
4: C'est prometteur, hein, c'est prometteur.
2: C'est créatif.
3: C'est vrai que ça donne envie. Mais en plus, ce qu'il y a de bien, c'est qu'il y a des commentatrices sur la journée qui vont nous animer un peu ces matchs de foot.
0: Exactement. Donc, ouais.
2: Sur Radio D'ici, non ?
0: On sera peut-être 3 ou 4, je crois, à être commentateur ou commentatrice.
2: Ah ouais ?
0: Donc, on espère qu'on va pouvoir motiver les joueurs et les joueuses et aussi créer une foule en liesse, quoi, en fin de journée. On espère vraiment.
1: On a Radio D'ici qui...
4: Oui, il y aura de la retransmission
1: qui
4: radio,
1: va
4: c'est
1: vous
4: ça
1: retransmettre la finale et la remise des prix à la fin parce que...
2: Wow.
1: Pour la Champions League, ce qu'on veut, c'est forcément, on veut connaître l'équipe qui va remporter le slip d'or.
3: Bien sûr, de la compétition.
1: De la compétition.
0: Et vous verrez qu'il y aura aussi d'autres coupes à gagner en fonction, parce que vu qu'on reste encore une fois quelque chose de ludique, il n'y aura pas que la gagne qui compte, il y aura encore plein d'autres coupes et d'autres choses à gagner.
4: Ah, voilà. Trop bien.
0: Pour que personne ne sente lésé.
2: Trop bien.
1: Et en même temps que la Champions League, ce qui est pas mal, c'est que vous pouvez aussi participer à des ateliers de boxe populaire qui sera au même endroit. Donc voilà, si après avoir supporté vos équipes, vous avez envie de vous défouler avec des gants de boxe, ils seront fournis à l'atelier. Donc vous n'avez plus qu'à mettre un survêt et quelques baskets et
0: des vêtements de sport.
1: Oui, ouais,
0: des
3: un dentier peut-être, un protège-dents
1: si vous avez peut-être.
3: Ouais, ça, les ateliers de boxe populaire, donc c'est, il y en a plein en fait toute la journée, quoi. Vous pouvez vous pointer entre 10h et 18h ouais, participer à des petits ateliers.
0: En fait, il y en a un de 10h à 12h et de 12h à 14h, il y a une pause pour la boxe. C'est juste le temps, en gros, de midi, il y aura une pause. Mais sinon, de 10h à 18h, c'est bon.
1: Voilà, on aura une petite équipe au cas où médic, si entre le foot et la boxe, on a des petits soulevages de dentier ou entorse.
0: Ou ligaments croisés.
3: Non.
1: Non.
2: Il y a hooligan dans ou ligaments croisés. Mais en parallèle, il y a des trucs à la salle des fêtes, parce qu'on n'a pas dit, mais il y a aussi un info-kiosque, librairie, avec des assos qui présenteront de la lecture. Donc ça, ce sera dans la salle des fêtes à bar, on va dire, le côté bar, avec la possibilité d'acheter des livres ou de lire des brochures, tout ça. Et il y aura 2 ateliers. Je les présente ou...
4: Vas-y.
2: Ouais, allez. Bah, le matin, un atelier impression végétale. Donc ça, c'est une proposition de 2 camarades Pierre-Ayon qui proposent d'aller cueillir des plantes et ensuite de les imprimer en linogravure sur du papier canson de manière à créer des cartes antifascistes. On est quand même, le but, c'est de penser des slogans et de les mettre en forme pour qu'ils soient jolis, pour créer de la carte pour envoyer du courrier à nos amis à travers toute la France. Et les pays étrangers, bien sûr. Enfin, partout, quoi. L'après-midi, 14h30, 16h30, c'est aussi à la salle des fêtes. Sortir des GAFAM, donc un atelier pour s'échanger des tips pour dégoogliser son smartphone. Donc, sortir de YouTube, par exemple. Sortir des smartphones, ce sera encore mieux, mais...
3: YouTube, je crois que c'est pas dans GAFAM. Parce qu'il n'y a pas de Y dans GAFAM.
2: Mais oui, mais j'ai déjà fait cet atelier et elle propose quelque chose pour sortir de YouTube.
3: Ah, ok, ça marche.

0: Du coup, pour GAFAM, on était sur Google, Apple, Facebook, Amazon et Microsoft.
1: Ah ouais.
2: Et bien sûr, on l'a oublié lui, mais il existe toujours en fait.
0: Et si je peux faire une petite parenthèse d'ailleurs, parce que du coup, c'est vrai que nous, le Slip, on est une asso un peu récente à Saint-Julien-Molin-Molette. Il y a des gens qui n'ont pas envie des fois de militer parce qu'ils peuvent trouver ça entre guillemets chiant, très sérieux et tout ça. Et du coup, on trouve aussi que c'est un peu important d'amener une forme qui est ludique, de jeu. En fait, dans le militantisme, c'est pas forcément juste être dans quelque chose de super sérieux. C'est aussi partie en fait de la vie quotidienne d'être militant. Et on peut aussi faire des choses qui sont marrantes et cool. Et je pense que ça peut parler à des gens des fois, ça. Alors, donc je pense que c'est bien de le dire.
1: Ça fait un bon mix.
3: Carrément, je trouve que sur ce premier temps fort du frigo, c'est hyper varié les propositions. Donc je trouve, enfin, j'ai l'impression que c'est bien à l'image de la proposition, quoi, d'aborder les choses sous plein d'angles différents avec plein de gens différents de toute génération et de toute horizon.
0: Et c'est aussi bien de dire qu'on peut se positionner contre l'antiracisme ou l'antifascisme, parce qu'il faut arrêter avec cette fausse neutralité qui n'existe jamais. Donc je pense que c'est bien au bout d'un moment de faire son choix et choisir son camp. Donc je pense que il faut à un moment vous se positionner, du coup c'est bien de le faire.
1: Voilà, donc on attend de vous voir dimanche pour votre position.
3: Tout à fait, dimanche 18.
2: Parce qu'on a fini du coup la présentation du premier temps fort, mais il faut savoir que le festival ça dure jusqu'à fin novembre, donc le troisième temps fort aura lieu à Annonay, et entre temps on a rajouté un deuxième temps fort le week-end du 7-8 novembre, c'est ça. On vous invite quand même à aller voir toute la programmation du festival, donc sur le site internet, comme on disait tout à l'heure, www.frigo.ouvaton.org, ou sur les réseaux sociaux liés au GAFAM, bien sûr. Il y aura plein d'événements entre ces temps forts sur différentes communes. Voilà, il y a des projections, des conférences, gesticulées ou non. Des ateliers, des repas, des soupes, plein de choses. Sur le dernier temps fort, il y a un concours de coinches, bien sûr. Ça, c'est vraiment...
3: comme c'est quoi vrai. C'est vraiment très varié.
2: Ouais, c'est vraiment très, très varié. Coinches antifascistes.
3: Voilà.
2: Où on inverse l'ordre des cartes, peut-être. Si les gens sont prêts à faire ça, voilà. La dame avant le roi, peut-être on n'appelle plus le roi... Peut-être le valet passe avant, on ne sait pas. Mais
0: la lutte des classes, ouais, pour le valet, il faut qu'il remonte un peu.
2: Ouais, c'est thème. Ça, ouais.
1: Et pour faire un petit point sur... enfin, on a déjà parlé de l'organisation, mais c'est aussi important de parler donc, du fait que c'est entièrement bénévole et c'est vraiment basé que sur de la proposition...

0: exposition à prix libre. Tous les bénéfices.
1: Presque partout, là où c'est possible. Les projections seront à prix fixe, mais pas très cher.
0: Et donc, l'argent récolté sera redistribué une fois que tout le monde aura bien été grassement défrayé. L'argent sera redistribué à différentes luttes qui seront choisies au dernier moment.
1: Suivant les suggestions qu'on aura, et si ça cadre avec la charte, on discutera de ça, je pense, dans une plénière qui viendra clôturer ce premier frigo.
0: Et donc, il y a un lien Hello Asso pour participer financièrement au soutien.
1: Pour un financement participatif en ligne. Et on essaye aussi de mettre un peu des boîtes à dons. Donc, Hello Asso, c'est par Internet avec sa CB, mais on peut aussi aller mettre des espèces sonnantes et trébuchantes dans des petites boîtes qui sont disposées dans plusieurs lieux amis du territoire. Je sais que nous, on en met sur les projections Cinémolette. Je crois qu'il y en a une... au Bar Saint-Julien, enfin voilà, il y a plusieurs endroits. Voilà, donc n'hésitez pas, il n'y a pas de financement pour ce festival. Ouais, c'est vraiment les moyens de chaque collectif, association, individu et beaucoup d'huile de coude, comme on dit.
2: Et en parlant d'huile de coude, il y a aussi peut-être un petit appel à bénévoles. Si jamais vous avez ou vous n'avez pas d'argent, vous pouvez venir bénévoler.
1: Pour venir travailler.
2: Et oui, il y a besoin de monde pour faire à manger, pour faire de l'accueil, pour faire de l'installation, pour faire plein de choses. Si jamais vous n'avez pas pu vous investir jusqu'à présent, vous n'avez jamais entendu parler du frigo.
0: Vous pouvez écrire à fairefront@mailo.com. Fairefront, comme ça se dit. Et mailo, c'est mailo.com.
2: Est-ce qu'il y a des choses à rajouter ou est-ce qu'on s'arrête là pour cette première émission sur le frigo?
3: Si, n'oubliez pas que si vous n'êtes pas antiraciste, qu'est-ce que vous êtes? C'est quand même important, je pense.
1: Ah, la petite question philosophique de fin d'émission. Ah,
0: la question de position.
3: Ouais, c'est pas mal,
1: et
3: non.
1: Puis si ça se trouve, on reviendra, vu qu'il y a plein d'événements, on viendra parler d'autres événements plus tard. Ça va être super.
2: Et ben ouais, et puis l'idée avec la radio, c'est aussi d'aller enregistrer des conférences, des discussions qu'il y a, et puis de les proposer en rediffusion, voire même j'aimerais bien qu'on rediffuse toutes les soirées concerts en direct sur la radio, parce que moi j'adore écouter des concerts sur la radio.
1: Wow.
2: Voilà. Mais ça c'est en discussion, mais ce serait super. Voilà.
1: Génial.
2: Ben merci beaucoup à toutes et toutes
0: merci,
2: d'être
0: cool.
2: venues.
1: Merci
3: Radio-Dissus. Merci de votre écoute. Venez nombreux, nombreuses.

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1: Moi, c'est Charlie Defoy et j'ai créé l'Ambulant Bois, qui est un atelier de menuiserie ambulant. Le but était de partir avec mes outils dans un camion et d'aller à la rencontre des gens. Et donc notamment de partager ce savoir-faire-là. Donc j'ai lancé cette entreprise il y a 3 ans.
0: Ambulant Bois, un atelier de menuiserie ambulant où réemploi rime avec ouvrage et où savoir rime avec partage.
1: Ce qu'on va faire, c'est qu'on va couper. Donc il y a 2 coupes à faire, donc vous allez pouvoir en faire une chacun.
2: C'est celui-là.
1: Et du coup, il y a ceux-là. Et comme on va en couper une, bah, il y en aura une autre. Le but, c'est que là, on va couper les 2 grandes. Les 2 grandes, elles sont dans une. Donc tu peux aller prendre une large, pas les fines.
2: Les grandes, les longues
1: là. Ouais, il y en a une à prendre.
2: Il en faut une, il en faut. T'as pas dit 2
1: Dans une, on va en faire 2.
2: Ah ouais, parce qu'on va prendre la moitié comme ça.
1: Ouais, celle-là, ouais. Là où on se trouve aujourd'hui, c'est dans un projet qui est en pourparlers depuis un certain temps avec Hugo Biollet qui est maire. Et du coup, c'était un projet qu'on avait à se dire comment on peut faire travailler avec la mission locale, aller dans les milieux ruraux et voilà, travailler autour du bois. Et en fait, ces communes participantes ont été pas sélectionnés, mais on était à proposition de se dire est-ce que vous seriez intéressé pour que des chantiers puissent être faits dans votre commune. Donc là, c'est la 3e commune dans laquelle on se trouve. Et on est passé à Colombier-le-Vieux, à Saint-Pierre-Ville, et là, ici, on est à Devesay. Et voilà, ça a été la proposition qu'on a fait à la commune. Donc on a travaillé en lien avec la mission locale et les communes. L'étape de pique-nique, parce que c'était un choix des communes. Mais ça aurait pu être tout autre chose. C'est le choix, c'est ce qui a été choisi. Moi, ce que je veux faire, c'est ici de débiter, donc couper 2 traverses basses. Ah. Ok, donc combien fait une traverse basse?
3: 155.
1: Mais va jusqu'au bout. Ah. Voilà, et ne fais pas des petites vagues.
3: 156.
1: Bah, allez-y, en fait. Là, vous tracez la pièce qu'on veut garder. C'est quel côté qui est le plus beau?
3: C'est lui là-bas.
1: Sur une scie, qu'est-ce qu'on fait? Alors, je la place pas maintenant, sinon faut la porter, elle est longue. On met du côté gauche de la lame, il y a la lame. Du côté gauche, on va venir y mettre la pièce qu'on garde. Donc,
3: C'est-à-dire, cette pièce-là.
1: Ouais.
3: On va la mettre du côté comme ça. Non, je sais pas comment on dit. Et là, on va tourner la planche et on va la mettre sur le trait.
2: Ça veut dire la lame, on va la mettre.
1: Tiens, ouais. Là au bout. Ça fait 3 ans que je fais vivre ce métier-là auprès de tout public, de 4 ans jusque dans les EHPAD. Donc ça, c'est une scie radiale à anglais. Ça veut dire que la plupart des scies à anglais, la radiale, on les a comme ça ici. La mienne, elle avance et elle recule pour pouvoir couper des plus grandes sections. On peut aussi déplacer si on veut un angle, on peut aussi déplacer la lame. On peut aussi la déplacer en angle comme ça. 45, et là on peut déplacer. Nous, on veut quelque chose d'équerre. Donc on la laisse ici. D'équerre, ça veut dire à 90, on a un angle droit. Donc là, j'ai vérifié que mon trait, il est là, parce que je veux garder cette pièce-là.
3: Oui.
1: Tu vois bien que si je pose comme ça, il n'y a rien qui se passe. Si j'appuie là, ça s'enfonce même pas. Si j'appuie que ici, ça fait rien. Par contre, si j'appuie les 2 ensemble, ça marche. Si ça coupe du bois, ça coupe les doigts. Donc, le bois, il est tenu par un serre-joint. Là, la seule main que j'ai besoin, c'est celle-ci. Donc, elle est ici, loin de la lame. Donc là, à aucun moment donné... Enfin, c'est impossible de te couper le doigt, là.
3: Non.
1: On est d'accord. Là, il y a une sécurité, là. Donc, quand je suis baissée, la sécurité, elle est baissée. Donc, la lame, elle est à pleine vue. Donc, la main, on la laisse ici. En haut, il y a une sécurité. Donc, la lame, elle est sécurisée. D'accord? Qu'est-ce qu'on fait? Le bois, il est assez épais.
4: Et il est assez large. Donc la scie, si on y va d'un coup tout en bas pour aller au fond, elle va galérer.
3: Non, il faut partir du début.
4: Il faut partir d'ici.
3: Ah, d'ici, ouais.
4: On allume avant d'y aller. Mmh. Et je vais te montrer sur quelques petits bouts. En fait, on y va couche par couche.
3: Okay.
4: Le but, c'est de faire couche par couche, mais de ne pas attendre 10 ans comme ça.
3: Bah non, faut avancer, faut la pousser.
4: Parce que sinon, ça crame le bois.
3: Ouais, faut la pousser.
4: Donc, il faut, hop, pousser comme ça. Okay. Hop, on y va.
3: Et je dois faire ça plusieurs fois.
4: Voilà.
3: Jusqu'à ce que ça coupe, ok. Ouais.
4: Jusqu'à ce que ça coupe, mais tu ne vas pas jusqu'au bout à descendre, quoi. On allume toujours la scie en dehors du bois. Si tu me l'allumes dedans, ça va tout déchiqueter et puis ça va faire quelque chose de moche. Et en même temps, ça peut être dangereux.
3: Comment on fait pour l'allumer ?
4: On appuie sur les... Ok. Je me suis orientée vers le bois. En fait, ça ne vient pas depuis très longtemps. En fait, c'est venu quand j'ai aménagé ma voiture avec mon père et que je me suis dit, waouh, assembler des planches de bois, c'est génial. Est-ce que ce ne serait pas un métier ? Et il m'a dit que la menuiserie existait et qu'il y avait d'autres métiers aussi autour de ça. Et là, j'ai commencé à me renseigner et au bout d'un an et demi, j'ai trouvé un apprentissage. Et là, ça s'est concrétisé de dire, ok, c'est fascinant de travailler le bois. Le matériau est incroyable. On peut faire beaucoup de choses. Et c'est venu comme ça, mais vraiment par hasard, quoi. En voulant cet esprit de liberté avec cette voiture qui est aménagée, quoi.
5: Où est-ce qu'on va savoir couper notre diagonale ?
3: Ben, on va la mettre ici, là.
5: Donc là, qu'est-ce qu'on avait comme information 7. Pour savoir ? 7. Ok, donc on prend 7 cm. À 7 cm, on fait un trait. Et on fait pareil de l'autre côté.
3: Là.
5: Faut se dire que la pièce, elle était comme ça. Nous, on veut 7 cm. À 7 cm, on fait un trait. À 7 cm, on fait un trait. Et les deux traits vont faire rejoindre pour savoir où est-ce qu'on coupe.
3: Ouais, mais je sais pas où on met...
5: On a 7 cm.
3: Ouais.
5: Et on a 7 cm.
3: Ouais, de chaque côté, 7 cm. Là.
5: Alors regarde de l'autre côté, où est-ce que t'as à couper ? On a coupé du haut. On a coupé de quel côté qu'on a coupé ?
3: De là.
5: Ok, donc faut couper du même côté ici.
3: Ah, ça veut dire que là.
5: Exactement. On prend ici. On va aller toujours en tirant vers nous pour faire l'entaille. Et en fait, on commence là, et tu vois, regarde, ma scie, elle commence comme ça, et elle va finir comme ça. C'est pour pouvoir prendre les premiers traits, et en même temps, continuer le trait plus droit.
3: Ah, okay,
5: si t'as pas... Tu reprends toujours là où t'as une entaille, et t'essayes d'aller jusqu'à la fin du bois. Et là, tu peux y aller tout doucement, et tu vas voir que ça va...
3: Ça va
5: venir sur ton trait.
3: Okay.
5: Voilà. Essaye de, tu vois, ta scie, elle est comme ça. Nous, on veut qu'elle soit au-dessus.
3: Droite.
5: Exactement. Faut être bien droit. C'est le mieux.
3: Non, comme ça.
5: Oui.
3: Et après, ça va tomber là. Mais
5: alors,
3: comment on fait, là ?
5: T'as un trait. Donc, dans la logique des choses, c'est si tu descends là, ta scie, elle descend là. Oh, regarde, il y a ton trait.
3: Ouais.
5: Donc, en fait, si tu... C'est comme s'il y est à un angle droit d'une planche. C'est juste que c'est juste qu'il y a un angle, ça ne change rien. Donc on fait notre entaille. On prend là ici sur le trait. Soit tu tires vers toi. Tu viens prendre que les dents se prennent. Et là, si tu veux, je te fais l'entaille. Comme ça, c'est droit. Et là, le but, c'est que tu vas voir que quand tu vas descendre ici, bah, tu vas descendre droit. Donc là, tu as ton trait pour vérifier que tu ne descendes pas comme ça ou pas à l'intérieur.
3: Okay, ouais.
5: C'est une question d'esthétisme, cette pièce-là. Et c'est aussi une question de quand on... Comme ça arrive à peu près à la hauteur des vêtements ou quoi, qu'on ne se prenne pas le bout.
3: Ok.
5: Voilà. Je te laisse scier. Toute ta scie, t'as vu, elle va d'ici à là-bas.
3: Okay,
5: donc utilise tout le plaisir. Tu veux d'ici peut-être ?

0: pour faire ce métier-là. Je me suis formée auprès des Compagnons du Devoir. J'ai fait un an d'apprentissage parce que j'avais déjà les notions, j'avais déjà mon baccalauréat, donc j'avais pas à repasser les matières générales. Donc c'était que des matières liées au bois, la théorie et de la pratique. Et j'ai fait du coup cette formation d'un an en alternance auprès d'une entreprise Gilbert Perrin à Megève. Pour faire ce métier-là, faut aimer le voyage, parce qu'en fait, j'ai créé ce métier-là. Le métier de menuisière existe. Faire des ateliers de bois auprès du public, ça peut exister. Ça existe dans certains endroits auprès d'ateliers partagés. Maintenant, le fait que ce soit itinérant, c'était aussi ma volonté de comment je pouvais allier le social, le travail du bois et l'itinérance. Et j'ai créé cette menuiserie ambulante.
1: La lime, la râpe,
0: ouais. Tu dégrossis là, et après à la ponceuse, enfin main, tu viens comme on a fait la dernière fois. Mais les faces, c'est pas grave, les angles, les arêtes là, surtout ces deux arêtes là, viens les arrondir comme ce qu'on a fait sur les autres. Trouve bien, une fois que les dents vont être prises, tu vas voir, ça va y aller. Voilà.

0: ça permet de dégrossir. Sinon, avec la cale à poncer, t'en as pour 10 ans. On se retrouve la semaine prochaine. Peut-être t'auras fini. Là, au moins, regarde, t'as vu, ça a arrondi. Et pareil, tu fais ça ici. T'as pas besoin de passer beaucoup. Hein. C'est juste, tu le vois visuellement que c'est arrondi. Voilà, c'est bon, hein. Tu peux toucher. Et tu vois que c'est bon. Tout est au ressenti, au toucher. Vous savez ce qui est dur, vous savez ce qui est pas agréable, vous savez ce qui est agréable. Donc vous pouvez le sentir, vous. Il n'y a pas besoin d'avoir un diplôme pour le faire.
1: C'est des projets qui sont à destination de tous les publics. Et après, c'est des projets que moi j'adapte. Je peux me retrouver face à des enfants de 3 ans, jusqu'à des personnes qui ont 98 ans en EHPAD, à des familles sur un événement ou des personnes en situation de handicap. Enfin, il n'y a pas de fermeture et c'est se dire que tout le monde est capable de faire de ses mains. Maintenant, c'est moi derrière qui adapte la fabrication. Si on fait une table de pique-nique en fonction d'un enfant qui a 3 ans ou quelqu'un qui a 98 ans ou un jeune qui en a 20, eh ben, le processus de fabrication il va être différent. Moi, je vais peut-être en faire un peu plus en amont. Et ça va de l'après-midi jusqu'à une semaine de chantier sur lequel on peut se retrouver aujourd'hui.
0: Là, on a 9 et 9. Là-bas. On peut tracer 9 et 9. Comme ça, on peut voir celle-ci. Comme ça, on peut commencer à fixer celle-là au bout.
2: On va la remettre bien.
0: C'est bien, là ?
1: Je vais juste mettre un bout de ça à jour.
2: Regarde qui est 9.
1: Oups. Attends, elle t'a un serre-joint ?
2: Ouais.
1: On va le tenir au milieu. Comme ça. Vas-y, un, ça va le suffire. Durant les ateliers, ce que je fabrique le plus souvent, ça va être des petits jeux, ou voire des grands jeux qui vont rester dans une structure. On peut fabriquer aussi du mobilier, comme là en ce moment, on est en train de fabriquer des tables de pique-nique. Donc c'est du mobilier rural qui va rester au sein de la commune. Il y a aussi des jardinières qui peuvent être faites, des bancs, enfin des assises. Du mobilier aussi qui peut être fait pour les intérieurs. Après, moi aussi, je fabrique de mon côté tout ce qui est mobilier, intérieur, extérieur, et aussi plutôt des jeux et toute forme de choses qui peuvent se faire en bois. Quoi. On peut partir du petit porte-clés à la table de pique-nique. Donc voilà, je vais sur ce panel-là en fonction des demandes que j'ai. Mais aujourd'hui, le fait d'être du social me fait vivre. Donc, je base mon activité principalement sur le fait d'être partager mon savoir et moins sur le fait d'être fabriquer parce que je suis toute seule et que j'ai pas forcément le temps.
0: 36. On vérifie celui du dessous. Ouais. À combien il est ?
3: Là, je suis à 36.
0: Tu vas voir. 36. Et lui ?
3: Et 35, 8.
0: Donc 5. Et là 9 c'était où? Attends, on va tracer 9 comme ça. Tac.
3: Ouais,
0: il faudrait qu'on puisse fixer ça. Alors on va essayer de. Enlève le sergent là-bas sans trop que ça bouge. Et on peut enlever celui du haut. Je lève là. Et maintenant, il faut le retourner pour qu'on puisse visser.
3: Non, là tu veux visser direct.
0: Ouais.
3: Et du coup, mais il faut percer avant, non ?
0: Exactement. Percer, fraiser, visser. Là, il faut mettre des vis dedans. Tiens, dans quel sens vont être mis les vis ? On est du côté des vis. Donc je te laisse faire un tout petit trait pour dire ça va comme ça ou ça va comme ça.
4: De l'autre côté ?
0: Non, là sur celui-là.
4: Ah, sur
0: celui-là. Lui il est fixé, hein, c'est bon. Il bouge plus.
5: Bah, il l'a montré ça, s'il a mis comme ça.
4: C'est comme ça.
0: Ok. Et les autres ?
4: Bah en haut c'est comme ça. Et là c'est comme ça.
0: Vas-y, trace.
4: Je fais un petit trait ?
0: Oui, un tout petit trait au milieu. Au milieu.
4: Là,
0: pour dire, c'est lancé sans appuyer.
4: là.
1: Ok.
2: Et en haut, regarde.
4: Là, c'est...
3: Non.
4: Non, c'est...
2: Mais laisse-le faire.
1: Écoute, écoute-toi. Hein.
4: Voilà. Ok. Comme ça. Et là, c'est comme ça.
1: Impec. Génial. Maintenant, on les met où, les vis?
4: Ah, ah ouais.
2: 24 divisé par 3.
4: Attends, faut que je change de calculette.
1: Non, tu vas sortir ta tête. Mais non, mais ça t'aide. Là, là, je te donne l'opportunité de pouvoir...
5: Moi, je peux passer ou pas, là?
1: Toi, oui. Mais oui, oui, allez-y.
5: C'était 5,5, c'est ça.
6: Qu'on enlève les sergents.
1: Pourquoi? T'es dessus?
3: Bah, bah, pas les sergents, mais faut qu'on enlève pour pas percer.
4: C'est 26 divisé par 3.
1: Ah oui.
4: Ouais,
1: 26 divisé par 3. Tu peux te faire tes paquets, hein?
4: Ça veut dire que tout à l'heure, j'ai fait...
5: Et il a pas fait tout à l'heure, ça, les paquets?
1: Si.
5: Tu reprends la même feuille.
4: Vas-y.
1: Non, mais tu prends là, là, et on... hop.
5: Mais il doit qu'il reprend le même truc.
1: Ouais, mais si on prend exactement la même chose, on n'apprendra jamais parce qu'on copie ce qu'il y a. Parce que ça, ça nous fait apprendre que dans la vie,

0: Antarctica.
1: Mais en fait, ce qu'il faut que tu comprennes, c'est le processus. C'est de se dire que nous, on veut mettre la vis dedans, on la met pas n'importe où, donc on prend des points. Des points pour savoir où est-ce qu'on part notre droite. On va pas prendre un point par hasard. Les points, il n'y a pas de hasard en menuiserie ou dans plein de choses. Quand les calculs sont faits, c'est qu'il y a un départ et il y a une arrivée. Donc là, un point, bah, c'est de se dire, ah, nous, on veut percer là-dedans. Ah, bah, le montant, il finit ici. Ah, ok. Ah, mais il finit là. Hop. Et bah, on se met là.
2: 17.
1: Et là, ah, j'ai 17. Bon, bah, je veux que ce soit esthétique. Donc, j'ai envie que les vis ou les clous soient à peu près équilibrés. Et donc, du coup, ça me fait quoi? Tu vois, là, par exemple, c'est très équilibré. C'est au bon endroit.
3: Après le perçage, et c'est la magie de la radio, on claque des doigts, et c'est le vissage.
1: Tac. Et ben voilà. Qu'est-ce qu'on fait maintenant?
4: Bon, alors toi, on fait pareil de l'autre côté.
5: Mais on fait pareil avec quoi?
4: Mais ce serait plus simple avec parce que avec ça.
5: Oui, bien joué.
4: Il y en a un qui ici, c'est bien.
5: Avec des.
6: Non, il y en a deux, il y en a un.
1: Tu vas fixer quoi dans quoi? Ouais, il y a un montant. Mais est-ce que tu mets le clou dans ce qui monte?
4: Non.
1: Tu mets le clou dans ce qui. La rivière. Hein?
4: Longe. Non. Le pont.
1: Quand on passe par-dessus quelque chose, on. Ou à travers, on.
4: À travers, on.
1: Ah, on traverse.
4: On traverse.
1: Voilà, non, mais c'était pour que tu
4: on
1: trouves le mot.
4: À monter et traverse.
1: Voilà. Voilà, donc là on va fixer une traverse dans un montant.
4: Ouais, dans A, ouais.
1: Voilà. Donc là, les points A, point B et les zones des clous et des vis, on va noter sur quoi? Sur le montant ou sur la traverse?
4: Sur le montant.
1: Tout à l'heure, t'as écrit sur quoi tout à l'heure?
4: Bah, elle est là.
5: La traverse Tu vas la mettre quand? Après. Elle est là, ta traverse?
4: Non, là, il y a zéro point. Il n'y a rien.
1: Ok. On les a fait sur quoi tout à l'heure, les points? On les a fait sur la grosse section ou on l'a fait sur celle qui est plus fine et qui traverse?
4: Sur la grosse.
1: Ah bon?
4: Bah oui, on a fait là. Ah non, on a fait sur la plus fine.
1: Allez.
4: Mais...
1: Bah du coup, là, faut faire sur quoi?
4: Genre, en fait, je suis perdu. Je suis perdu.
1: Alors, regarde un pied. Regarde comment c'est fait. Hop. Oh, ce qu'il faut faire, c'est aller ailleurs.
6: Attends, je peux l'expliquer?
1: Non, mais regarde, voilà, on va essayer d'observer. Ça, c'est un pied. Nous, on veut finir là-dessus. Qu'est-ce qu'on a là comme partie? Il nous manque quoi là?
4: Ça, c'est un pied.
1: Ouais, ça, c'est la finalité.
4: Là, il est entier. Il nous manque un truc comme ça là, qui longe.
6: Une traverse?
4: Ouais, une traverse. Et
6: l'autre en haut.
4: Parce que là, il n'y en a que une.
1: Voilà, et nous, on en veut
4: deux.
1: Je suis partie d'Angers, donc c'est là où est né le projet, c'est là où je suis née. En me disant, bon, je pars pour un Tour de France qui n'est pas défini dans le temps et je verrai en fonction de ce qu'il y a, de ce qui m'arrive sur la route, des rencontres. Et donc, je suis partie en octobre 2023. J'ai commencé donc dans ma région et je suis partie vers les Pyrénées. Et j'ai sillonné pas mal autour des Pyrénées, enfin Hautes-Pyrénées, Gers, là je suis en Ardèche, mais je me suis aussi déployée vers Grenoble, sur Bordeaux, voilà quelques coins. Après j'ai eu une belle opportunité aussi vers Lourdes, donc je suis posée là-bas depuis maintenant 2 ans quand même. Mais voilà, c'est un Tour de France qui va continuer en fonction des projets et qui se termine aussi à la fin de l'année, donc ça va me refaire partir ailleurs.
3: Là, j'ai une question de néophyte, mais là, on est en train, alors pour décrire, de fabriquer les montants d'une table, c'est ça? Il y a un montant, les côtés, il y a un montant au milieu, deux traverses de chaque côté. Pourquoi d'un côté on met des vis et de l'autre côté on met des clous?
1: C'est pour simplement pratiquer deux notions différentes, vu qu'on est dans l'apprentissage de certaines techniques de menuiserie. Donc, c'est simplement pour faire découvrir. Aux jeunes, là, en l'occurrence, qu'il y a plusieurs techniques d'assemblage, notamment le clou et la vis. Et c'est aussi des choses qui peuvent être utilisées par la suite. De pouvoir savoir visser, c'est cool. Chez soi, on a toujours besoin, un clou aussi. Et c'est simplement pour ça.
3: Et d'un point de vue solidité, qu'on visse ou qu'on cloue, ça n'a pas d'incidence
1: Alors la vis, elle vient bien prendre quand même. Après là, c'est des bons gros clous qu'on pourrait utiliser en charpente. Donc à partir du moment qu'ils prennent bien les pièces, que ça prend même de l'autre côté de la pièce, là on est là on a un bon assemblage. Le fait est qu'il y ait clou et vis, ça va bien tenir. J'ai aussi monté cette entreprise parce que je me suis dit il y a énormément de chutes de bois dans les ateliers et qu'est-ce qu'on en fait ? Bah souvent c'est jeté, on peut pas trop tous les réutiliser et donc je me suis dit ok, je pars sur je recycle le bois. Donc je n'achète pas de bois, je recycle ce que je trouve. Donc je travaille avec des scieries, avec des menuiseries, avec des particuliers et je récupère. Aujourd'hui j'arrive à faire un 100% de bois récupéré et je vais même jusqu'à la... J'ai aucun déchet, même la sure et les copeaux sont réutilisés auprès de particuliers, SPA ou autres associations, organismes. Et donc le bois, je le récupère autour de moi, où est-ce que je me déploie et c'est du massif et du contreplaqué.
3: Qui dit ambulant bois dit déplacement avec un camion.
1: Un camion que j'ai aménagé pour pouvoir vivre dedans. Et derrière, j'y ai mis une remorque qui est mon atelier. Et donc, donc c'est une petite Piaggio que j'ai récupérée. Le châssis a été changé pour pouvoir être accroché au camion. Et en fait, de là sort l'atelier de cette petite remorque-là. Et c'est là où je peux travailler. J'ai des scies sur table, des scies à onglets, donc j'ai tous les outils, mais en portatif, et qui puissent me permettre de tout faire, de travailler tout le bois, notamment le massif. Si on veut que je vienne dans votre structure ou encore dans votre ville, il faut me contacter donc soit via mon site web qui est Ambulant Bois. AMBULENBOIS. Il y a mon numéro qui est mentionné aussi sur mon site pour pouvoir me contacter, mais il y a aussi mon adresse mail. Et voilà, c'est à parler. Après, moi, je m'organise. Le but, c'est pas de faire des allers-retours entre aller dans le nord et aller dans le sud. C'est qu'une fois, je me déploie quelque part dans une partie de la France, j'essaye de rester dans cet endroit-là pendant un certain temps. Après, je cesse mon activité à la fin de l'année. Pas parce que ça marche pas, au contraire c'est pour aller plus loin. Là j'ai fabriqué des vélos en bambou et le but c'est d'aller on part à deux donc en janvier pour aller jusqu'au Japon à la rencontre des artisans qui travaillent le bois. Donc là je pousse plus loin le projet et je pars moi aussi me former, aller voir c'est quoi les techniques ailleurs, comment on travaille le bois, qu'est-ce que le bois, dans quoi il est utilisé. Et c'est pour pouvoir revenir après avec encore plus de richesses et même donc il y a un documentaire qui va être réalisé pour mettre en avant l'artisanat de l'humain à la conception et les univers où la conception nous embarque. Et aussi pour moi pouvoir pourquoi pas faire un ouvrage écrit et derrière aller aussi auprès des formations autour du bois et de ressortir encore plus grande dans le fait de l'apprentissage et de la pédagogie autour de ça et d'adapter encore à un plus grand nombre dans ma façon de faire.
3: Sur les réseaux sociaux, pour suivre les aventures, il y a Ambule en bois et Ambule en bois à vélo. Site internet ambuleenbois.fr. Vous êtes arrivé quand là ?
0: Aujourd'hui.
3: Aujourd'hui, vous avez démarré aujourd'hui le projet ?
0: C'est exactement, mais ils ont démarré hier, j'étais pas là.
3: C'est un projet qui dure combien de temps ?
0: Une semaine, 5 jours. Lundi, vendredi.
3: Et est-ce que tu peux me raconter un peu ce que vous êtes en train de fabriquer ?
0: On fabrique des tables de pique-nique pour le village.
3: Qu'est-ce que tu aurais envie de me dire sur ce que tu fais là ? Est-ce que me raconter si ça te plaît ou...
0: Franchement, ouais, c'est assez sympa, ça fait découvrir de nouvelles personnes et voilà.
3: C'est... Parce que les personnes avec qui tu es là, tu ne les connaissais pas forcément ?
0: Si, mais la dame là, je la connaissais pas, de Ambule en bois. Et voilà, sympa, on découvre le métier. Et voilà.
3: Et ça peut vous donner des idées peut-être pour plus tard, pour se dire, je pourrais voir dans cette voie-là. Je sais pas, toi, tu te destines à quel métier ?
0: Moi, personnellement, je suis dans la restauration, je suis pas du tout dans ça, mais ça peut être pas mal. Ça fait découvrir des métiers, et voilà.
3: Oui, puis c'est toujours bien de trouver des connaissances en plus, peut-être.
0: C'est ça, exactement. C'est sympathique.
1: C'est un métier que j'ai choisi en voulant partager un savoir-faire. Et quand j'étais petite, j'ai toujours voulu être professeure des écoles. C'est un rêve que j'avais d'enfant et en fait je me suis rendu compte qu'aujourd'hui c'est pas un métier qu'on veut faire spécialement, mais qu'est-ce qu'il y a dans ce métier? C'est transmettre quelque chose qui nous anime. Et en fait, je me rends compte que ce métier, j'y suis arrivée. Je transmets le travail du bois. Et c'est surtout aussi, donc ça, c'est ce que j'essaye de dire aux jeunes. Des fois, il n'y a pas un mot aux jeunes ou tout public, c'est que c'est pas un mot de métier, c'est que qu'est-ce que tu as envie de faire et tu peux en faire aussi ton travail. Donc ça, c'est ce que j'apprends beaucoup tous les jours, ce que j'apprends aussi aux autres. Et c'est aussi de voir que ce travail de bois n'est pas simplement de monter une table de pique-nique, que c'est bien plus grand que ça, c'est de la confiance en soi. Et que au sein de mes ateliers, c'est vraiment de se dire, ok, on fait des erreurs, c'est pas grave, on apprend de nos erreurs et on recommence et on essaye de s'améliorer. Et allez-y, faites-vous confiance. Et ça, c'est quelque chose de, pour moi, je me dis merci de faire ce métier-là, parce que je sens que derrière, il y a un retour de ceux qui font les ateliers quand ils viennent.
2: Un grand merci pour l'accueil à Charlie et aux jeunes présents lors de cet enregistrement. Merci pour leur participation musicale involontaire à Arieka, Rapématic et Yves Jamais. Musique additionnelle, John Bartman.
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1: Jeudi 15 octobre, bonsoir à tous, soyez les bienvenus dans la session soirée de l'info sur RFI. 3 heures consacrées à l'actualité, le programme c'est parti. Le grand reportage dans 10 minutes qui nous emmènera ce soir à Hanoï, capitale du Vietnam, qui est en train de complètement changer de visage à coups de bulldozers et de grues. L'ambition, c'est de faire de Hanoï une métropole mondiale. Avec quelles conséquences? Ce sera avec Jean-Pierre Fage. Juste après, le débat du jour, ce soir, on va parler du Venezuela. Hier, le gouvernement américain a levé les sanctions qui visaient le président de l'Assemblée nationale. C'est un signe de détente entre Washington et Caracas. Et cela, plus de 9 mois après l'enlèvement du président Nicolas Maduro. Ce soir, nous poserons la question, le Venezuela est-il devenu une colonie des États-Unis? Parce qu'il s'en est passé des choses depuis le mois de janvier, avec notamment un accord sur le pétrole, largement à l'avantage de Washington. Ce sera dans 30 minutes. Dans une heure, le grand journal du soir, et le dossier qui sera consacré aux chiffres de l'inflation à la production aux États-Unis, chiffres à la hausse. 18h30, temps universel, Afrique Soir, première édition de ce jeudi.
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1: À 19h10, temps universel, Angélique Kidjo, invitée du grand entretien du soir, chanteuse franco-béninoise, actuellement tournée. Elle est devenue, au mois d'août, la première chanteuse africaine à avoir son étoile sur le prestigieux Hollywood Walk of Fame. Elle sera avec Frédéric Genot. Et puis, Accent d'Europe, dernier rendez-vous de cette session soirée de l'info sur RFI. Ce soir, comment l'extrême droite essaie de s'emparer des thèmes qui touchent les femmes en détournant des campagnes féministes, en faisant l'amalgame, notamment entre protection des femmes et racisme. Ce sera à 19h40, temps universel. Voilà pour le programme. Pour l'heure, il est 17h02 en temps universel. Bonsoir Adrien Delgrange.
2: Bonsoir à toutes et à tous.
1: L'heure de votre journal est à la une ce soir, le Conseil européen qui s'est ouvert aujourd'hui à Bruxelles. Et parmi les sujets délicats qui sont discutés par les 27 chefs d'État et de gouvernement, il y a le futur budget de l'Union.
2: Et il y a à ce sujet, Romain, 2 lignes opposées au sein de l'Union européenne. Les pays qui veulent un budget augmenté et ambitieux, parmi lesquels la France. Et puis de l'autre côté, les pays frugaux qui sont pour des coupes budgétaires comme l'Irlande, qui préside en ce moment l'Union européenne et qui propose des économies de 140 milliards d'euros. L'Allemagne va encore plus loin pour le chancelier allemand. Ce que propose l'Irlande n'est pas suffisant.
3: Nous sommes dans des négociations très, très difficiles sur les finances futures de l'Union européenne. Je voudrais remercier la présidence irlandaise pour sa proposition, qui est un pas dans la bonne direction, mais qui est encore loin de là où nous devons être. Nous devons réduire significativement le budget commun par rapport aux propositions de la Commission. Aucun État membre de l'Union européenne ne peut se permettre de verser des contributions à cette dernière à ce point. Juste pour rappel, la proposition actuelle est 50% supérieure à ce que nous investissons à moyen terme actuellement. À cet égard, nous faisons face à des négociations très, très difficiles. Je ne m'attends pas non plus à ce que nous atteignions un résultat ce week-end. Néanmoins, il est important que nous reparlions des priorités que nous voulons fixer. À mon avis, les priorités sont la compétitivité et la défense.
2: Le chancelier allemand aujourd'hui à Bruxelles. Autre sujet évoqué par les dirigeants des 27 pays de l'Union européenne pendant 2 jours, la hausse des prix de l'énergie, les relations commerciales avec la Chine ou encore le soutien à l'Ukraine. D'ailleurs, Volodymyr Zelensky est à Bruxelles. Le président ukrainien rencontre le secrétaire général de l'OTAN alors qu'un peu plus tôt dans la journée, il a annoncé la reprise des frappes sur les raffineries russes. La Russie qui, par ailleurs, met un nouveau coup de pression sur les médias indépendants. Le rédacteur en chef de Novaya Gazeta, Sergueï Sokolov, a été arrêté et interrogé par les autorités pendant plusieurs heures, puis relâché. Selon des sources citées par les médias russes, l'opération serait liée à une affaire d'utilisation illégale de données personnelles. Sofia Katsenkova, ce journal, paie depuis des années le prix de ses investigations.
4: Enquêté sur la corruption au sommet de l'État russe, documenter les violations des droits de l'homme pendant la guerre en Tchétchénie, c'est la mission que s'est donnée Novaya Gazeta depuis sa création en 1993. Révéler ce que le pouvoir russe voudrait taire. Un travail payé au prix fort. 6 de ses journalistes et collaborateurs ont été tués depuis sa création. Parmi eux, Anna Politkovskaya, reporter assassinée en 2006 dans la cage d'escalier de son immeuble. On ne sait toujours pas qui a commandité son meurtre. Mais depuis l'invasion de l'Ukraine par la Russie en 2022, l'étau se resserre de plus en plus. Le journal a dû suspendre son édition papier face à la censure. Puis les autorités lui ont retiré sa licence de diffusion en septembre 2022. Une partie de l'équipe a créé un autre média basé en Lettonie, rapidement déclaré agent de l'étranger par les autorités russes. En Russie, la rédaction de Novaya Gazeta poursuit tant bien que mal son travail en ligne, mais les pressions ne font qu'augmenter. Bureau perquisitionné déjà en avril, un autre de leurs journalistes a été assigné à résidence cette même année, et aujourd'hui son rédacteur en chef emmené pour interrogatoire.
2: La guerre au Yémen, les Houthis ont attaqué aujourd'hui le palais présidentiel à Aden, ce palais où siège le gouvernement internationalement reconnu. L'attaque a tué au moins 4 personnes. RFI, il est 13h05 à New York. Une exécution aux États-Unis, oui, mais elle ne sera pas retransmise à la télévision. Donald Trump fait finalement marche arrière face au tollé provoqué. Le président américain renonce à diffuser en direct l'exécution de l'auteur d'un attentat contre des soldats américains à New York. Loubna Anaki.
5: Donald Trump l'a annoncé sur son réseau social. De nombreuses personnes honnêtes préféraient ne pas le voir mourir, que ce soit en direct ou par le biais de tout autre support visuel, écrit le président américain. Il précise tout de même que la diffusion en direct de l'exécution aurait pu constituer, selon lui, un puissant moyen de dissuasion. Le monde entier, écrit Donald Trump, aurait pu constater comment les États-Unis traitent les terroristes. Cette annonce intervient alors que le président avait initialement soutenu la diffusion en direct, un revirement qui n'est guère une surprise, étant donné les vives critiques de tous bords politiques qui visent l'administration depuis que le secrétaire à la défense Pete Hegseth a décidé que Nidal Hassan serait fusillé en direct. L'ancien militaire âgé de 56 ans avait été condamné à mort pour avoir ouvert le feu sur la base de Fort Hood, tuant 13 soldats et en blessant 32 autres. À ce jour, l'attentat le plus meurtrier contre des militaires sur le sol américain. Nidal Hassan doit être fusillé le 3 décembre prochain à 13h à Fort Hood, la même base où il a perpétré son attaque. Loubna Anaki, New York, RFI.
2: En Albanie, des heurts ont opposé manifestants et policiers aujourd'hui, et ce pour la troisième journée consécutive. Le Premier ministre Edi Rama condamne le chaos qui a gravement endommagé la veille des bâtiments gouvernementaux. La police a utilisé aujourd'hui des gaz lacrymogènes et des canons à eau pour disperser les manifestants qui défilaient sur plusieurs grands axes autour de la capitale albanaise, Tirana. Au moins 3 personnes sont mortes et 5 autres portées disparues à Istanbul. Istanbul frappée par des pluies d'une ampleur exceptionnelle qui ont perturbé d'ailleurs le trafic aérien et provoqué d'importants dégâts matériels. Le gouverneur Davut Gül évoque le niveau de précipitation le plus élevé jamais enregistré à Istanbul depuis le début des relevés en 1942. L'actualité en France, c'est la fin d'une semaine de mobilisation inédite pour le secteur associatif. Une 60aine d'organisations tirent la sonnette d'alarme sous un slogan choc « Et si nous arrêtions vraiment ?» Alors que l'examen du projet de budget 2027 a démarré à l'Assemblée nationale, les associations alertent sur la baisse drastique de leurs moyens, baisse qui menace directement la prise en charge des plus fragiles. Solène Van Kerkhoven.
6: Près d'un tiers des associations font aujourd'hui face à de graves problèmes de trésorerie. Faute de moyens, ces structures peinent à répondre à une pauvreté qui s'étend. Des travailleurs ou des retraités contraints de solliciter l'aide sociale dès le milieu du mois. C'est ce que constate Loufti Ouanezar, directeur général d'Emmaüs Solidarité.
7: Nous envoyons un message clair, fort au gouvernement de dire stop. Les associations de solidarité font un travail de dernier filet de sécurité. Nous nous occupons des personnes sans-abri, primo-arrivants, exilés, des personnes âgées, de femmes victimes de violences. Et si nous les prenons pas, au secteur associatif, qui va les prendre? Avec quels moyens? Et aujourd'hui, les moyens sont dégradés, donc nous souhaitons une politique structurelle et non conjoncturelle.
6: Sur le terrain, l'urgence se traduit par une asphyxie au quotidien. Dans un foyer parisien pour mineurs non accompagnés, Axel, éducateur spécialisé, doit gérer 63 jeunes filles avec seulement 2 collègues.
8: On nous demande de faire toujours plus avec moins de moyens. On envoie les jeunes à l'école sans passe navigo, on leur demande une assiduité scolaire, on n'a plus les moyens pour leur fournir des titres de transport, des repas le midi, on est obligé de s'appuyer sur les écoles pour qu'ils payent la cantine. Mais c'est pas normal. normal et on se sent abandonné.
6: Selon l'étude d'un organisme spécialisé, il manquerait 7 milliards d'euros pour assurer le bon fonctionnement du secteur. Face au risque de rupture de ce filet social, les associations espèrent désormais que leurs propositions d'amendement seront entendues lors du vote du budget.
2: Ainsi se referme ce journal international, où que vous soyez sur la planète. Merci de l'avoir écouté. Dans quelques secondes, grand reportage vous emmène au Vietnam. Et puis dans une vingtaine de minutes, Romain Ouzoui revient derrière ce micro pour un débat avec cette question ce soir. Le Venezuela est-il devenu une colonie des États-Unis ?
9: L'actu des oubliés. Saison 7. Le monde est un océan qui se soulève. Écoutons déferler son écume. Depuis la Bolivie que nous avons évoquée le mois dernier, c'est en traversant par le sud-ouest le Salar d'Uyuni et ses lacs multicolores que l'on atteint le désert d'Atacama. Cet espace naturel immense est l'un des plus arides au monde. Il n'aurait pas plu dans certaines zones depuis plus de 400 ans. Il regorge pourtant d'une biodiversité endémique unique et il est habité par quatre peuples originaires, les Aymara, les Quichuas, les Licanantayas et les Coyas. Et c'est ce dernier peuple qui, à proximité du volcan Copiapó, tente de protéger le Salar de Maricunga, menacé par l'exploitation du lithium. Vous écoutez la saison 7 de l'Actu des Oubliés. Et notre deuxième épisode s'intitule « Capitalisme vert contre vie sur Terre ». Nous l'avons réalisé avec Cindy Quevedo, présidente du Conseil national du peuple Coya, dont vous pouvez retrouver l'entretien intégral dans notre hors-sujet « Le lithium contre les flamants roses », disponible sur notre Bandcamp. Le peuple Coya habite la région d'Atacama, dans la cordillère des Andes. Historiquement, nous sommes des nomades. Nous transhumons de manière saisonnière entre les montagnes des Andes et le désert d'Atacama, qui est la région la plus aride au monde. Un désert de sel, un salar, ça abrite toute une série de lacs. Certains qui sont salés, d'autres d'eau douce. Et pour nous, le salar, c'est la vie. Il représente absolument tout. Il permet la vie dans la haute cordillère. Imaginez-vous en train de traverser un désert aride, très difficile. Et là, tu rencontres un espace où il y a de l'eau, où il y a du sel, où il y a des corridors écologiques qui permettent la vie et regorgent d'animaux qui peuvent être chassés.
10: La sal nous a permis vivre et, par exemple, conserver les carnes.
9: Le sel, il nous permet de conserver la viande, de sécher le cuir, de saler le fromage, de donner du sel aux animaux. Et c'est aussi une médecine. Nous sortons le mal et les mauvaises énergies avec le sel. C'est le travail que font nos autorités ancestrales, qui s'appellent les Yatiris. Toutes les médecines que font les Yatiris, c'est avec le sel. Donc c'est un bien fondamental pour les indigènes, pour l'alimentation, pour la culture, pour la santé physique et la santé psychique.
10: Salud espiritual y salud física. Entonces,
9: sans ces espaces naturels, nous ne pourrions pas être là. Nos ancêtres, il y a 1000 ans de cela, n'auraient jamais survécu. Et pour cette raison, nos cérémonies les plus sacrées, les offrandes que l'on fait, elles se déroulent là-haut. Nous avons un lien vivace, spirituel et bioculturel très profond avec ces endroits-là.
10: Entonces, nuestras ofrendas y nuestras ceremonias más sagradas son en ese lugar.
9: Nous sommes en avril 2023 lorsque les conclusions de la stratégie nationale du lithium sont publiées. Sur le papier, il s'agit d'étudier l'ensemble des salars du pays, tant en prospectant les réserves de lithium qu'en faisant un recensement de la biodiversité, pour pouvoir décider lesquelles doivent être protégées et lesquelles seront exploitées. Lorsque l'ancien président du Chili, Gabriel Boric, lance la stratégie nationale du lithium, on a senti la peur pour la première fois. Les raisons de s'inquiéter sont multiples. En premier lieu, l'eau. C'est l'une des fonctions clés du salar. Les montagnes qui l'entourent s'y déversent, créant lacs d'altitude et réservoirs de biodiversité. C'est la première préoccupation du Conseil national du peuple Koja lorsqu'il apprend que le salar risque d'être exploité.
10: Y es ahí cuando Maricunga arroja que tiene una mayor concentración de litio.
9: C'est là qu'il est déclaré que Maricunga a une forte concentration de lithium, donc il est remarqué par l'État chilien.
10: Pero ahí viene lo complejo, que Maricunga no solamente tiene la mayor concentración de litio.
9: Seulement, c'est aussi l'un des salars qui regorge le plus d'une biodiversité qui est déjà en danger.
10: En peligro. Entonces, están 50 y 50.
9: Donc là, c'est 50-50. Malheureusement, le gouvernement et l'État ne prennent pas la mesure de ce qu'est Maricunga pour la faune de la haute cordillère. Voilà la vérité.
10: No está tomando el peso de lo que significa Maricunga para la biodiversidad altoandina. Esa es la verdad.
9: Sachant qu'une étude de l'Université catholique de Santiago démontre déjà un affaissement des sols dans le salar d'Atacama, soumis depuis 30 ans à un pompage de ses eaux pour l'exploitation du lithium.
10: Comment est-ce possible que piensen en extraire el litio?
9: On leur demande, comment est-ce que vous pensez extraire le lithium qui est contenu dans l'eau qui est sous le salar, en plein milieu du désert le plus aride du monde? Vous allez faire évaporer le peu d'eau qu'on a ici? Parce que c'est tout un complexe hydrologique qui alimente la région et qui permet d'avoir des lagunes un peu partout dans cette partie de la cordillère. Toute cette eau qui s'amasse en altitude s'écoule en souterrain dans les nappes phréatiques, s'infiltre et remonte. Ça fait comme des petits trous d'eau qui affleurent jusqu'en bas des montagnes et qui permettent la vie dans le désert. Le gouvernement a une idée merveilleuse, d'après eux. Récupérer l'eau, en extraire la salmouera qui contient le lithium et réinjecter toute l'eau sans sel dans le salar. Ils nous disent, tout fiers, « Oh, le problème, c'est l'eau ? Pas de problème, on va te la réinjecter dans le salar. » Et attention, ils vont la réinjecter via d'autres puits de forage. Et à chaque fois, ça veut dire arracher la couche de sel avec une machine et niveler le sol à nu. Et là, avec cette histoire de réinjecter l'eau, la nouvelle déclaration parle de 144 puits de forage. Imagine-toi, 144 fois 40 mètres carrés. L'impact va être impressionnant.
10: Entonces, el impacto va a ser impresionante.

0: Ahora, si tú le preguntas a un científico qué consecuencias tiene reinyectar agua sin sal a un salar.
1: Figure-toi que si tu demandes à la science ce qu'il va se passer en réinjectant de l'eau sans sel dans un salar, personne ne le sait, parce que ça n'a jamais été fait. Ils veulent nous prendre pour des cobayes, en fait, alors que la vie dans le salar dépend d'une chaîne alimentaire très fragile. Nous avons d'abord les cyanobactéries, qui sont des êtres microscopiques et extrémophiles, comme on dit. C'est-à-dire que leurs conditions de vie habituelles sont mortelles pour la plupart des autres organismes. Elles ont mis des millions d'années pour s'adapter à la salinité extrême et aux radiations solaires de cet environnement.
0: Llevan millones de años adaptándose a la salinidad.
1: Imagine-toi d'un jour à l'autre changer le pH de l'eau dans laquelle elles vivent, et le pH de l'eau c'est une chose, mais on ne sait pas non plus à quelle température ils vont remettre l'eau. Et donc, entre en jeu la chaîne alimentaire. Celui qui mange les cyanobactéries, il est mangé à son tour par exemple par les flamants roses. Donc nous, en tant que conseil national du peuple Koya qui représente une vingtaine de communautés unies, nous avons élevé la voix et répété, il faut faire davantage d'études. Et ça, ils veulent pas l'entendre, parce qu'ils sont tellement aveuglés par le profit qu'ils vont tirer du lithium, qu'ils veulent que personne ne pose de questions.
0: Ojalá sin que nadie reclame. Nosotros no queremos la destrucción de nuestro salar.
1: D'une part, nous refusons la destruction du salar, mais en plus, ils le font de manière tellement irresponsable et sans écouter ni la voix des peuples indigènes ni celle des scientifiques que tout ceci n'est approuvé par personne et peut avoir d'immenses conséquences.
0: Esto puede tener muchas consecuencias.
1: Avec des colonies de plus de 2000 individus, le salar de Maricunga est en effet un espace refuge et de reproduction majeur pour trois espèces de flamants roses, le flamant de James, le flamant chilien et le flamant des Andes, qui est aussi l'espèce de flamant rose la plus menacée au monde. Selon les ornithologues, toute activité minière doit être proscrite à plusieurs kilomètres des colonies pour qu'elle puisse se maintenir. Or, des sondages ont été réalisés à moins de 900 mètres. Au sein d'une consultation du ministère de l'écologie qui avait pour but de préserver une partie du salar, Cindy espérait obtenir la protection des colonies de flamants roses des Andes. Mais seuls 1000 hectares sont censés être préservés. Et d'une part, les colonies n'en font pas partie, mais en plus, le décret de préservation n'a jamais été signé par le gouvernement de Gabriel Boric. C'est extrêmement complexe parce qu'il a déjà migré une fois. Il est arrivé ici après avoir fui le salar d'Atacama lorsqu'ils ont commencé l'extraction du lithium là-bas. Et Maricunga est le salar le plus austral du Chili. Il n'y a plus de salar en direction du sud. C'est le dernier qui leur reste.
0: Es el último que les queda. Entonces, nosotros como seres humanos,
1: alors quoi? Une fois de plus, nous les humains, on va les chasser?
0: Otra vez les vamos a quitar su hogar?
1: On va les priver de leur lieu de vie? Les forcer à migrer?
0: ¿A dónde? ¿A dónde va a volar ahora?
1: Mais vers où? Où est-ce qu'ils vont aller maintenant? La microfaune abritée dans les salars joue un rôle fondamental dans la retenue du carbone, ce qui signifie que la destruction de ces espaces accélère le changement climatique, alors même que le but affiché est de vendre des batteries au lithium censées réduire les émissions de carbone.
0: Nos hacen ver como a los pueblos indígenas como los malos de la película.
1: Trop souvent, ils nous font porter le mauvais rôle en disant que nous sommes opposés à la transition énergétique, mais ça n'a rien à voir avec ça. Nous avons besoin que les gens comprennent que c'est notre lieu de vie et que nous subissons l'impact agressif et destructeur de cette transition. Nous sommes une zone de sacrifice. Ce qu'il se passe en ce moment, c'est pas une transition verte ni une transition juste. Il y a des gens qui payent le prix et qu'on n'écoute même pas.
0: Claro, cuando tú ves un proyecto, tú puedes decir, bueno, no es tanto.
1: Parce que tu peux prendre un projet et te dire, oh mais ça va, c'est pas un si grand sacrifice. Mais regarde-les tous ensemble, rien que pour la région d'Atacama. Nous avons l'extraction de lithium à Maricunga et aussi dans le salar de Perdenales. Puis pour transporter tout ce lithium qui va se produire là et aussi côté argentin, ils veulent faire la route bio-océanique jusqu'à la mer.
0: Esa carretera va trasladar el litio a dónde? Quieren hacer un megapuerto.
1: Le lithium va arriver là-bas. Et pourquoi? Parce qu'ils veulent faire un mégaport à Bahía Chasco, qui est une baie à la biodiversité incroyable, où viennent pondre les tortues vertes, où viennent se reposer plusieurs espèces de baleines, dont la baleine bleue. Parce que tu as là une profondeur et un système de courant unique.
0: Luego tenemos las extensiones gigantes.
1: Ensuite, au cœur du désert, nous avons l'extension géante du complexe de panneaux solaires. Parce que comme le nord du Chili est l'endroit de la planète où il y a le plus de radiation solaire au monde, c'est propice à produire de l'énergie. Et forcément, il y a aussi le projet Kimal Loaguire. Parce qu'une fois produite, comment tu la transportes, l'énergie électrique? Donc là, c'est un chantier de 800 km entre la région d'Antofagasta et de Santiago, la capitale. avec des tours et des lignes à haute tension, des transformateurs sur tout le territoire. Donc l'impact cumulé de cette transition énergétique pour des régions comme celle d'Atacama, elle est énorme. Et si tu considères les peuples indigènes qui vivent sur ces terres prétendument désertes, c'est très violent. On n'a pas le temps de tout défendre tellement ils détruisent tout. Et nous, on n'a presque plus de vie. D'autant plus que les États et les entreprises ne font rien pour respecter les conventions internationales qui imposent des consultations dans le cadre de tels projets. À Marikunga, si le président Boric a affirmé lui-même que le peuple Kojia serait entendu, c'est l'entreprise qui définit le territoire qui sera concerné par le projet d'exploitation. 6 communautés Kojias vivent au sein de ce territoire. Mais toutes les autres, notamment les 20 Ailus réunis au sein du Conseil national Kojia, ont été soigneusement exclus de toute forme de dialogue sur le projet en lui-même. Tu peux demander à tous les peuples qui sont confrontés à l'extraction de lithium. C'est le même mode opératoire. D'abord, ils commencent par fractionner le tissu social dans les peuples concernés. Ils négocient avec quelques communautés, ils leur offrent une quantité d'argent inimaginable, une somme que tu peux pas refuser, et finalement, ces communautés deviennent ennemies du reste de leur propre peuple. Pour nous, le Conseil national du peuple Kojia, le pire ennemi que nous avons, ce n'est pas l'État ou l'entreprise. Ce sont les communautés qui ont dit oui et qui ont négocié un véritable pactole. C'est la première technique. Nous diviser, nous monter les uns contre les autres et arroser d'argent une partie des communautés qui vont elles-mêmes engager des avocats pour s'opposer à nous. Imagine-toi, on parle de millions de dollars chaque année. Pour qui ? Pour 6 communautés peuplées de 30 à 40 personnes chacune. C'est une quantité d'argent qu'ils ne pourront pas dépenser dans leur propre vie. Et ça, c'est le premier choc, la première fracture que mon peuple a vécue. Les avocats des 6 communautés ont mené une campagne de terreur contre nous. Ils sont allés jusqu'à la Chambre des députés pour dire que nous sommes de fausses communautés, créées uniquement pour profiter de l'argent lors des négociations, que nous n'avons aucune pertinence culturelle avec le territoire.
0: Que somos casi gente inventada.
1: Genre que nous sommes des gens sortis nulle part, juste là pour l'argent. Tu peux pas être plus loin de la vérité. Mon nom de famille est aussi celui de plusieurs lieux dans la cordillère. Ma famille a des titres de propriété vieux de 104 ans. Ma communauté, elle a été enregistrée en 2010, c'est-à-dire dès que l'État chilien a commencé à reconnaître l'existence des communautés indigènes. Nous faisons face à une campagne de dénigrement dans tous les médias, avec beaucoup, beaucoup de mensonges. C'est ce qui fait que cette résistance a aussi un coût psychologique très important. Personnellement, j'ai reçu des menaces de mort. Ils m'ont dit qu'ils allaient me faire disparaître dans la cordillère et que jamais on ne retrouverait mon corps. Seulement pour défendre le salar.

0: Les témoignages du peuple Koja sont pourtant révélés par l'archéologie avec des traces d'offrandes et de rituels plus anciennes que l'arrivée des Européens sur ces terres. Et malgré des réclamations auprès du ministère des Mines puis de la CONAI, l'organe chargé des relations entre les peuples indigènes et l'État chilien, malgré des recours en justice auprès de la Cour d'appel régionale et de la Cour suprême chilienne, les communautés du Conseil national Koja sont systématiquement exclues des consultations. Les Nations Unies reconnaissent pourtant les territoires ancestraux comme socle de l'identité culturelle, spirituelle, sociale et collective des peuples originaires, affirmant, je cite, « le droit à maintenir et à renforcer leurs relations spirituelles et matérielles avec les terres historiquement occupées, qui ne peuvent être considérées ni comme marchandises, ni comme un bien économique ». Cette notion est malheureusement bien éloignée de la vision des chefs d'État dans le triangle du lithium. L'Argentine, la Bolivie et le Chili sont désormais toutes trois gouvernées par des néo-fascistes extrêmement déterminés à transformer la législation autour des terres ancestrales. Au Chili, le 1er juin dernier, le nouveau président d'extrême droite, Antonio Kast, remet en cause le droit du sol, garantie foncière obtenue par les peuples autochtones en 1993, au lendemain de la dictature de Pinochet. Ce droit stipule que les terres appartenant légalement aux peuples originaires, récupérées ou concédées par l'État, ne peuvent être vendues, données ou louées à des non-autochtones. Dès son arrivée au pouvoir, il suspend les 43 décrets qui encadrent l'existence des parcs nationaux et nombre de normes environnementales au prétexte de les réviser. Il ne les a toujours pas réactivés. Ce que je veux dire en premier lieu sur ce sujet, c'est que si aujourd'hui on a un gouvernement d'extrême droite, la première vulnérabilisation que nous avons connue ici, elle est le fait du gouvernement de Gabriel Boric. C'est sous son mandat qu'il y a eu le plus de vulnérabilisation des droits des peuples originaires. Il nous a laissés à la merci de ce qui vient maintenant. Maintenant, oui, nous avons un président qui est un chef d'entreprise dans sa nature. On ne va pas s'étonner si tous ces décrets, toutes ces lois, tous ces projets vont dans le sens de vendre, vendre, vendre. Et vendre, ça veut dire sacrifier les terres rares, les salars, le désert pour les panneaux solaires, etc. Nous allons affronter quelque chose de pire encore, parce que ce président annonce un projet de loi avec lequel il voudrait revenir en arrière sur la récupération des terres par les peuples indigènes. Et ce que je voudrais, c'est que les instances internationales soient plus regardantes, qu'elles observent ce qu'il se passe actuellement dans le ABC, le triangle du lithium, Argentine, Bolivie, Chili. Ce sont les trois pays qui, en ce moment même, vulnérabilisent les droits des peuples indigènes. Nous ne pouvons pas revenir en arrière en droit. C'est une vulnérabilisation. Par exemple, ici, au Chili, il n'y a même pas de loi des terres sinistrées. La loi ne nous protège tellement pas qu'il est facile de venir ici, de brûler une forêt entière pour ensuite vendre ces terres à des projets de production. Et peu importe qu'il n'y ait eu je ne sais combien de maisons incendiées, y compris avec des familles qui ont péri emprisonnées dans les flammes.
1: En Chile, lo que hacen es quemar territorio donde hay flora y fauna nativa.
0: C'est quelque chose qui est su au Chili. Ils brûlent des terres où il y a de la flore et de la faune originaire pour ensuite dire ici, il n'y a rien. Donc on peut lancer un projet extractiviste. Ou alors, ils expulsent les gens directement, ils brûlent les maisons et ils construisent un condominium privé pour les gens riches. Et ça va se passer avec les terres indigènes. Donc lorsque de telles lois arrivent pour soi-disant louer, vendre ou hypothéquer des terres avec plus de liberté, en vérité c'est une tentative de prédation des terres indigènes. Et le risque, c'est qu'à la fin il ne reste plus de terres indigènes du tout.

0: De l'autre côté de la cordillère, voilà plusieurs saisons que les soupçons sont devenus indignation. Ça se passe souvent en Patagonie, région du sud de l'Argentine où les glaciers des Andes se dressent autour de grands lacs bordés d'immenses forêts. Dans cet environnement enchanteur, de violents incendies surviennent en effet et des centaines d'hectares partent en fumée. Ces feux, prétendument allumés par accident, font l'objet d'une suspicion accrue de la population argentine. Au mois de juillet, alors que tout le pays est occupé à suivre la Coupe du Monde de foot, le président Milei, grand ami de Trump et de Netanyahou, plusieurs fois accusé de vendre le pays à ses amis néofascistes, prépare une loi d'inviolabilité de la propriété des terres. Le projet modifie principalement trois réglementations. La première mesure met en danger les peuples indigènes. Elle entérine la non-considération des droits ancestraux et l'accélération des processus d'expulsion, vulnérabilisant ainsi les peuples et limitant leurs possibilités de recours en justice.
1: Cette loi permettrait l'expulsion express de toute personne, famille ou communauté indigène qui ne possède pas de titre de propriété régularisé. Chaque gouverneur pourrait décider de notre sort, et c'est très grave, car c'est une couverture légale pour perpétuer le génocide.
2: Esto es gravísimo porque es el blindaje para legalizar el genocidio. ¿Ustedes imaginan?
1: Imaginez arriver sur votre territoire, dans votre maison, des forces armées qui utilisent la violence pour vous chasser.
2: Y vamos a defender nuestro derecho a vivir en la tierra.
1: Nous allons utiliser notre droit à vivre sur la terre, parce que nous pensons que la terre ne peut être volée ni contaminée. On veut simplement que la terre soit aimée.
2: Nada, solo queremos que sea amada.
0: Seconde réglementation bouleversée par ce projet de loi, la loi de la terre. Celle-ci limite à 15% le territoire qui peut être possédé par des capitaux, des entreprises et des personnes non argentines, et ce à l'échelon municipal, régional et national. Elle interdit strictement la vente de terres à proximité d'une source d'eau, établit des limites de possession pour chaque propriétaire étranger. Elle protège ainsi les ressources stratégiques et la souveraineté du peuple argentin. La loi de la terre est votée en 2011 après une longue lutte d'un village de la Rioja qui avait été acheté dans son entièreté par une entreprise étrangère. En modifiant cette loi de la terre, Milei introduit tout simplement dans la loi de son propre pays une menace pour la souveraineté alimentaire et les ressources stratégiques. La loi sur l'inviolabilité de la propriété de la terre modifierait enfin la loi de gestion des incendies. Jusqu'ici, il est tout simplement interdit de modifier la destination d'une terre qui a brûlé pour tout raser et y construire une villa ou une usine. Et ce, pour 30 ans, voire 60 ans après l'incendie. Avec cette loi, ça devient possible. Pour l'opposition à Milei, cette disposition est vécue comme un véritable aveu. Sachant la dinguerie de ce qu'il veut faire passer et le rejet que son projet va susciter, Milei tente de le faire passer au Sénat durant la Coupe du Monde. Or, il se passe là quelque chose d'assez bluffant. D'abord, il faut connaître le conflit qui oppose historiquement l'Angleterre et l'Argentine autour de la possession des îles Malouines. Las Malvinas, en argentin, sont des îles situées à 360 km de l'Argentine, mais occupées par l'Angleterre. Et ce, malgré une tentative de conquête militaire en 1982. Les îles sont toujours revendiquées par l'État argentin et justifient une diplomatie glaciale entre les deux pays. Et c'est peut-être pour le peuple argentin le symbole qui suscite le plus de patriotisme et d'attachement à la terre. Selon le média Arrota, la revendication sur les Malouines a été utilisée durant le mondial pour dénoncer le projet de Milei. Lors de la demi-finale contre l'Angleterre, la problématique est dans toutes les têtes. Des centaines de banderoles émergent dans le stade et autour, et jusque sur le terrain porté par les joueurs après la victoire, malgré l'interdiction de la FIFA. Le slogan « Les Malouines sont argentines » aurait alors participé à la levée de boucliers pour la préservation de la souveraineté du peuple argentin sur ses ressources. Dès lors, une mobilisation se met en route un peu partout. Des veilles citoyennes sont organisées, de petites assemblées se tiennent dans le pays et une marche nationale est décidée pour le 6 août. Elle est baptisée « Défendons le territoire ». Les Malouines sont argentines, mais le reste du pays aussi. Dans toutes les régions, des rassemblements sont annoncés avec le mot d'ordre « La terre ne se vend pas, ne se brûle pas, ne s'exproprie pas ». À Buenos Aires, face au congrès qui doit voter la loi, la foule est nombreuse malgré la pluie. Et bien qu'attaquée par les canons à eau, elle réplique avec une pluie de pierres qui met les rangs policiers en fuite.
1: Aujourd'hui, nous sommes témoins une fois de plus de la violence d'un gouvernement qui ne représente pas nos intérêts.

0: Argentin est celle qui modifie la loi de gestion des incendies. Malgré tout, la troisième disposition sur la facilitation des expulsions est votée à 37 voix contre 33. Malgré la victoire qui est célébrée par l'ensemble du pays, elle est incomplète. Alors, on s'organise en solidarité avec les peuples originaires. Car quelques jours après le vote, la guerre contre les terres indigènes est déclenchée. À Rumahuaca, la communauté de Santa Rosa est attaquée par un escadron policier surarmé. Face à lui, les femmes sont seulement armées de la Wifala, le drapeau des peuples originaires, et la vidéo fait le tour du pays. L'indignation est totale, mais le nombre de communautés attaquées de la sorte se multiplie. À Los Melo, dans le sud du pays, la communauté fait un appel à venir les défendre. Plusieurs centaines de voitures occupent les routes adjacentes et la solidarité empêche la police d'intervenir.
1: Nos terres ont été volées durant la campagne du désert, une conquête génocidaire menée par le général Daroca à la fin du 19e siècle. Nous sommes la quatrième génération à souffrir de cette situation.
0: Dans l'ensemble du pays, 1300 communautés sont concernées par la nouvelle loi. El Medio Talca explique dans un article intitulé « Milei efface le droit ancestral ».
1: En Argentine, il se passe quelque chose que la presse nationale ne couvre pas avec l'urgence que cela mérite. Des communautés indigènes sont expulsées de leurs territoires ancestraux, sur lesquels elles ont vécu durant des siècles, après que le gouvernement ait fait une loi spécifiquement avec cet objectif. Le conflit est causé par une contradiction légale cultivée délibérément entre, d'un côté, la propriété privée réglementée par une documentation formelle, et de l'autre, la possession ancestrale revendiquée par une présence historique, une occupation millénaire et un droit consuétudinaire, c'est-à-dire qui existait avant la loi. Ceci n'a rien à voir avec le progrès économique. On appelle cela un nettoyage ethnique, organisé par une loi qui privilégie la propriété privée à la survie des peuples originaires. L'Argentine vit un moment de régression des droits humains et la communauté internationale garde le silence.
0: Et derrière ces expulsions, bien souvent, un ennemi commun, l'IA. Plusieurs projets de data centers sont en effet programmés sur ces terres, désormais vidées de leurs habitantes. Exception faite des territoires de la région de Jujuy, dont le sous-sol contient là aussi du lithium. Depuis le nord du pays, justement, une grande marche indigène rejoint la capitale le 31 août pour réclamer que les peuples originaires soient reconnus comme sujets à des droits et que cessent les projets extractivistes qui les bafouent.
2: Bueno, nuestros pueblos indígenas, si se caracterizan por algo, es por tener ese coraje.
0: S'il y a une chose qui caractérise nos peuples, c'est le courage et la capacité de résistance. Je pense au peuple Mapuche qui a fait la guerre pendant 300 ans et qui continue de résister aujourd'hui. Nous avons nos frères en Argentine qui mène une résistance féroce à ce qu'il se passe avec Milei. Et bien que les expulsions se poursuivent, ils continuent à s'organiser. Et nous aussi, on s'organise avec eux. Nous voyageons en Bolivie régulièrement. En septembre, nous allons en Argentine pour dialoguer, partager des stratégies pour continuer à nous défendre. La résistance n'est pas facile. Comme je te l'ai dit, il faut avoir beaucoup de tolérance à la frustration. Le chemin que nous suivons est sans doute le plus difficile parce que tout le monde est contre nous. Mais c'est pas demain que nous nous découragerons. C'est maintenant qu'il faut s'unir. S'unir et élever la voix pour celles et ceux qui ne peuvent pas parler. Nous, les peuples indigènes, nous avons beaucoup de choses à revendiquer, culturellement, spirituellement. Mais notre voix, elle porte aussi celle des espèces qui ont autant de droits à exister que nous. Quand je dis qu'ils vont détruire des vies dans le Salar, je parle pas de vie humaine, je parle d'autres vies qui sont aussi importantes que les vies humaines, qui ont autant de droits à vivre que l'être humain. Il faut prendre conscience que nous ne devons pas détruire pour préserver. Le monde doit avoir conscience que ce poids, c'est le coût de la fameuse transition verte dont tout le monde parle, mais qui n'aura rien de juste si on ne permet pas d'abord la justice aux peuples qui vivent sur ces territoires. Et je fais cet appel, que celles et celui qui ressentent de l'amour pour la terre se lèvent, sortent dans la rue, relaient nos alertes et protestent parce qu'un jour ce gouvernement ne sera plus là. Les gens doivent vraiment se mettre à résister. Cette planète est notre lieu de vie et c'est le seul que nous ayons. Nous, les peuples indigènes, nous avons la résistance dans le sang. Et jamais nous ne nous arrêterons.
2: Así que yo creo que esto no va a acabar jamás.

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Bonjour à tous et désolé d'avance. Pour ceux qui veulent passer un bon moment, j'ai bien conscience qu'il y avait une bonne ambiance, mais faut que je vous parle d'un truc important. Vous pouvez toujours danser si ça vous chante, ou chanter, mais je vous cache pas.

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0: Et bonsoir, vous êtes sur Sans Rancune, sur Radio d'ici. Ben, on est deux. Ce soir, c'est tranquille.
1: On est côté technique, en plus.
0: Voilà, donc ça va être un peu pépouze. Et on va vous mijoter une petite émission musicale. Voilà, donc les copaines, elles nous ont envoyé des morceaux. On en a trouvé des nouveaux, on en a trouvé des vieux qui nous plaisent. Et donc voilà, ça va être tout cool. Pas tout doux, mais tout cool. Alors on va commencer avec une chanteuse qui est morte. Mais qui était géniale, qui s'appelle Colette Mani, qui était vraiment la daronne du blues français. Elle a refusé l'Olympia 6 ou 7 fois parce que ça l'intéressait pas. Elle fait partie de ces personnes qui considèrent la lutte des classes comme leur première lutte, quoi. Punk avant l'heure et extrêmement incisif dans ses textes aussi. Alors là, voilà, je vous laisse découvrir le morceau. Pas mal le connaissent, mais on l'aime beaucoup.

Et voilà, c'était Colette Mani avec Rock Me More and More. Pour suivre, Agnès m'a envoyé une chanson qui s'appelle Main droite de Emmeline Toucourt. Alors cette chanson, c'est une chanteuse à la tronçonneuse, on va dire. Accordéon punko-mélodique, féministe, on n'en doute pas une seule seconde. Et voilà, elle est assez cool, assez drôle. Plutôt une chanson un peu drôle. Et j'en profite pour faire un coucou à Léa, à Tour des Cèdres. Merci Léa si t'écoutes.

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0: Et vous venez d'entendre Je vais te die de Bagarre et Nathalie Frulich, Bouge de l'art, suisse qu'on avait déjà écouté lors d'une émission. Voilà, l'ambiance est posée.
1: C'est super.
0: Ben voilà, vous avez des petites chansons de secours dans les bars, si on vous embête de trop, c'est pas mal. On va continuer avec la scène française pour l'instant, avec Eza Yazuke, que Anna nous a demandé, qui sera... Donc la chanson s'appelle Pas question. Pardon pour les E, je cherchais mes mots.

0: Et voilà, c'était pas question de Eza Yazuke. Et on a quelqu'un en antenne qui va nous demander une chanson qu'on va chercher entre temps.
1: Salut Radio Dissi, salut sans rancune. Moi j'appelle pour faire passer Mulher do Fim do Mundo. Je suis désolée, je parle pas portugais. De Elsa Mulher. Et voilà, juste pour traduire le sens de la chanson. En gros, elle dit j'irai jusqu'au bout en chantant, et mon chagrin n'est rien d'autre qu'un carnaval.
0: Ok, bah super, merci. Alors, ma collègue est en train de la chercher. Est-ce que tu as envie de nous parler de quelque chose, auditrice?
1: Non, t'as dit tout.
0: Eh ben, c'est parfait, ça. ben, au pire, on va enchaîner avec une autre chanson et puis on te fera des dédicaces juste après.
1: Ça marche.
0: Allez. Eh ben, merci de nous avoir appelés.
1: À la prochaine.
0: À plus.
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Et voilà, c'était Tina, le bruit et l'odeur. Tina, elle vient de Laval, donc petit coucou aux Mayennais, Mayennaises. Et voilà, surengagée, avec des textes bien incisifs, on l'aime beaucoup. Et alors ça y est, on a trouvé le morceau pour la copine. Donc on va vous mettre Elsa Suarez, Mulher do Fino do Mundo. Pardon, je suis vraiment une catastrophe en... Donc, brésilienne, et on va découvrir ensemble.

0: Et c'est le moment de reprendre l'antenne. Mais Colette est en train de discuter avec Morgan. Mais qu'est-ce que c'est que cette histoire? C'est le moment de la désintro, là. Donc, on écoutait la musique demandée par une copine dont on taira le nom, bien sûr, comme elle ne l'a pas dit et qu'elle n'est pas passée à l'antenne, mais c'était Elsa Suarez. On va enchaîner avec la Yegros, qui est une chanteuse argentine. Et sa chanson, elle est en duo, c'est ça, en medley.
1: Elle est en collab avec Soumte, qui est écossaise. Donc, petit coucou à Agnès, merci pour ces belles découvertes.

Là, c'est une chanson qui s'appelle Dion Maya et qui est remixée par Synapson, qui est un groupe français de musique électronique. Et ben, petite dédicace à Leïla. On écoute ça et puis peut-être qu'on enchaînera avec la deuxième chanson que Leïla nous a proposée. Vous êtes toujours à l'écoute de Radio D'ici, de l'émission Sans Rancune, une émission de référence féministe. Et ce soir, c'est une playlist qu'on vous propose.

0: Et voilà, vous venez d'entendre la rappeuse marocaine Artek avec son titre Kick-Off. On remercie Léa, Leïla, pardon.
1: Et juste, Leïla nous a aussi précisé que cette rappeuse avait été interviewée par Anissa Rami dans Tombé Love, qui est sur Arte. Voilà, si vous avez l'occasion de regarder, il y a son interview. On enchaîne avec quoi ?
0: On enchaîne avec Nankar Azadi, Delia Soror en feat avec Sonita Alizadeh. Référence directe avec la révolution et le besoin de liberté. Donc là, on va être plutôt en Iran.

Et voilà, c'était Ella Soror avec Nankar Azadi. Super son, hein. Franchement, ça nous a bien fait plaisir. Hein. On est deux, mais on s'amuse. Hein. On est toujours sur Radio DC, un peu spécial, musique et playlist. Radio DC 105.7, 97, pardon, hein, on n'a pas l'habitude. Et on va vous mettre maintenant pour Lucie Antune, La Chair.

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0: Et vous venez d'entendre donc du coup Lucy Antunes, La Chair, avec la voix sublime d'Anna Bouglalis. Donc Lucy Antunes et Anna Bouglalis, elles ont monté un groupe avec une troisième personne dont j'ai oublié le nom, pardon, Draga, et elles chantaient les textes de Monique Wittig. Et c'est des petits bijoux. Voilà, la voix d'Anna Bouglalis en est un... plutôt un trésor même, je dirais. Mais là, c'était vraiment le top. Donc, très très belle chanson. Merci, Lu. On va passer à l'agenda, toujours sur Radio D'ici, dans l'émission Sans Rancune. Et on va bientôt vous quitter. Mais d'abord, on va vous donner des petits tips pour les prochains jours. Alors, démarre un festival antifasciste à Annonay, Montélier, Saint-Julien-Molin-Molette. Ça démarre le 14 octobre à 20h au Montélier Café à Vanosque. Alors, il y a un partage d'entretien diffusé sur Blast de l'historien Joan Chapoutot, spécialiste de l'Allemagne nazie et du fascisme, puis discussion avec participation libre. Et ensuite, le gros week-end à Saint-Just avec ouverture vendredi 16 à 18h30 à la Passerelle pour une soirée autour de la nouvelle Matin Brun. Pour certains, certaines, vous l'avez déjà lue. Elle est reprise en théâtre par un couple de meufs. Et le Matin Brun, c'est une adaptation visuelle et sonore du texte intégral de Franck Pavlov. C'est réalisé et interprété par Anne Corny et Marie-Laure Franc. L'histoire nous permet de découvrir la vie ordinaire de Charlie et de son pote dans la période trouble de la montée de l'État brun. Et sans pointer du doigt ou stigmatiser quiconque, les mots et gestes permettent de mettre en relief l'absurdité de la situation. Sans temps mort, la mise en scène rythmée avec peinture, son, musique, chorégraphie, mots, offre différentes portes d'entrée aux propos pour résonner chez toutes et tous. Tout public, hein. Au contraire, c'est bien d'amener les gens, et puis les gens pas sensibilisés, c'est une belle porte à la discussion. Ensuite enchaînera, ça va aller très très vite, hein. Il y aura le soir un concert Saumon Radical 3 et Chaton Volant, puis samedi 17 il y aura des choses toute la journée, ainsi que le soir avec un concert de Combine les Ruines, Baïkal, L'Inconsolable et Sale Gosse Le Retour. Et le dimanche, le Champion Slip. Et un atelier d'impression végétale et de la box pop. Et aussi un atelier sortir des GAFAM. Bref, plein de trucs pour s'outiller.
1: Que vous pouvez retrouver sur le site www.frigo.ouvaton. Voilà, il y aura toutes les infos sur ce premier temps fort, mais aussi sur tous les autres événements jusqu'à mi-novembre et peut-être après, si vous avez envie d'en créer par la suite.
0: On remercie, merci Manon, et merci à toutes les copaines qui nous ont envoyé les références, les textes, les explications, les musiques, voilà. On les embrasse et hâte qu'on se retrouve tout en bande. On se quitte avec les Lambrini Girls, dédicace à mon super copain, il se reconnaîtra s'il nous écoute, et avec la chanson Bang Bang Bang, voilà, dans la tête des fachos.

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